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Bonsoir et bienvenue sur Radio Graffiti au 101.5, l'espace Liberté dans KOTS, Kings of the Stoner, l'émission sur le stoner rock. Eh bien, on repart pour une nouvelle saison. Très très heureux de me retrouver derrière le micro pour voilà, cette nouvelle année. Avant de commencer, vous dire de quoi on va parler, enfin surtout écouter. Je voudrais revenir sur le Rock'n'Bock. Voilà, on a passé un super week-end toute l'équipe de Graffiti. J'espère que vous étiez sur le site parce que ça valait vraiment le coup cette année. Je tiens à remercier particulièrement Kip Melville et les 18 Close qui m'ont accordé un moment d'interview et c'était assez cool. Je voudrais remercier aussi Marie-Dem pour toutes les photos qu'elle a prises. Bien sûr, toute l'équipe de Graffiti, toute l'équipe technique et organisatrice de la ville de Maxéville. Et je tiens à dédier cette émission à Nicolas, voilà, un auditeur, j'espère qu'il écoute ce soir. Nicolas, c'est pour toi, voilà, il a eu la chance. On va dire ça comme ça. Je ne sais pas si c'est une chance de participer voilà, à une interview avec l'équipe de Graffiti. Allez, ce soir, on va partir parce que les dernières fois où j'ai fait les émissions, il y a eu beaucoup de monde qui sont venus au micro, et tant mieux. Mais je n'ai pas eu le temps de faire les sorties depuis le deuxième trimestre et troisième trimestre de 2026. Donc ce soir, on va commencer par les sorties, on va dire, plus ou moins du deuxième trimestre. Je voudrais avant tout commencer par un groupe qui s'appelle Moonstone. Voilà, ils nous viennent de Reims. Ils viennent de sortir un EP que vous pouvez trouver principalement sur Bandcamp, mais bon, vous pouvez le trouver facile. Je vous répète leur nom, Moonstone. Allez, je vais leur faire un peu de pub. Si vous êtes du côté de Amiens, aux alentours, le 4 décembre, eh bien, sachez qu'ils jouent en concert au Millune Binous, pour ne pas les nommer. Et ils m'ont fait le plaisir voilà, de me contacter, j'ai écouté ce qu'ils ont fait, j'ai trouvé que c'était une tuerie. Alors tout de suite, on va commencer l'émission avec le groupe Moonstone et le morceau que je vous propose s'appelle Life of Pain.

C'était le groupe donc Moonstone qui nous vient de Reims. J'espère que j'aurai l'occasion un jour de pouvoir les interviewer, qu'ils vont pouvoir venir dans les studios. Je sais que la distance c'est pas facile, mais voilà, j'ai espoir, j'ai vraiment adoré ce qu'ils font. S'ils m'entendent, messieurs, continuez. Et d'ailleurs, on terminera l'émission avec un autre morceau de ce groupe. Allez, on va lancer les hostilités, on va continuer les hostilités. Avec les sorties donc, du deuxième trimestre de 2026. Le groupe que je vais vous proposer s'appelle Dirty Sound Magnet. Ils sont allemands. C'est une bonne scène de stoner, les Allemands. Et vous verrez qu'il y en a encore un autre groupe d'Allemagne un peu plus tard. C'est leur cinquième album qui s'appelle Me and My Shadow. Le morceau que je vous propose s'appelle The Power of This Song. Alors là, on est sur un côté très, très bluesy. Avec une bonne grosse section rythmique, je trouve. Mais voilà, ici, il n'y a pas de sous-accordage, pas de saturation, pas de fuzz. Non, on est dans du brut. Et c'est très bluesy. C'est rare que je repasse dans KOTS. Et ben voilà, c'est chose faite. Tout de suite, le groupe Dirty Sound Magnet avec le morceau The Power of This Song.

Vous êtes bien à l'écoute de Radio Graffiti au 101.5 Espace Liberté dans KOTS, Kings of the Stoner, l'émission sur le stoner rock. Et ce soir, on va parcourir les sorties, dont on va dire quasiment du second trimestre de 2026. Voilà, on vient de s'écouter donc Dirty Thorn Magnet. Ouais, moi j'aime bien, ça sautille, c'est bien. Alors vous allez constater que ce soir, rares vont être les morceaux qui vont dépasser les 5 minutes. Donc voilà, on va avoir une belle playlist. Donc ouvrez bien les oreilles parce qu'à chaque fois, ça va être très court. On va enchaîner avec un groupe belge. J'ai longuement hésité à vous diffuser ce groupe. Alors, parce que je suis pas du tout fan de la voix, mais force est de constater qu'ils envoient. C'est du tempo très rapide, voire mid-tempo, mais en général, c'est très rapide. Ça envoie grave, ça dure 3 minutes, 3 minutes 30 les morceaux. Il s'appelle Cowboys and Aliens. L'album qui vient de sortir donc s'appelle Finis Temporum. Et le morceau que je vous propose s'appelle Rabbit Hole. Tout de suite, les Cowboys and Aliens.

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Voilà, on vient de s'écouter donc Cowboys and Aliens. Voilà, comme je vous l'ai dit, pas fan de la voix. Par contre, voilà, ça envoie bien, et puis la scène belge est assez intéressante. Le prochain groupe, je vais même pas en parler, je vais simplement vous dire le nom, l'album, le titre, parce que je les ai diffusés je ne sais pas combien de fois. Ils sont suédois, c'est les Truck Fighters. Voilà, je les ai déjà diffusés lors de la scène suédoise. J'ai fait une spéciale sur eux. Vous savez que j'adore ce groupe. Donc, je vais même pas en parler. Voilà, un bon morceau qui va

C'était le groupe Truck Fighters donc sur Radio Graffiti dans KOTS pour les sorties du deuxième trimestre 2026. Voilà, ce groupe, moi j'adore. J'ai l'impression même qu'ils sont revenus à ce qu'ils faisaient de mieux avec cet album donc, qui s'appelle Master Flow. Allez l'écouter. Allez, on va enchaîner avec un très long morceau. Bah oui, on change pas comme ça du jour au lendemain, même si je vous ai dit que les morceaux étaient assez courts aujourd'hui. Je peux pas m'en empêcher. Il faut que je vous mette un morceau très long. Alors là, on revient en France avec le groupe Glowson. L'album s'appelle, j'espère que je prononce bien, Novae. Alors ça faisait plus de 10 ans. Ouais, 10 ans qu'ils n'avaient pas fait un album. Donc j'espère que c'est pas juste un petit one shot comme ça et qu'ils vont nous faire une petite galette et pas dans 10 ans. Le titre que je vous propose s'appelle Change. Alors là, on est sur un. Alors l'album, hein, je parle, et le groupe est un stoner essentiellement instrumental. Même si dans le morceau que je vous propose, donc qui s'appelle Change, il y a du chant. Très peu, mais il y en a. Là, on est vraiment sur du psyché, sur du planant. Voilà, c'est pour moi un album très très réussi. J'ai vraiment pris mon pied à l'écouter. Et je peux vous assurer qu'on pouvait même les enchaîner, les écoutes, sans s'ennuyer. Allez, tout de suite, le morceau Glowson, parce qu'il est long et que l'heure avance, avec le morceau Change.

Vous êtes toujours sur Radio Graffiti au 101.5, l'espace Liberté, dans KOTS, Kings of the Stoner, l'émission sur le Stoner Rock. Et ce soir, donc, les dernières sorties du deuxième trimestre 2026. Et on vient de s'écouter Glowstone. Mais oui, je ne peux m'en empêcher. Il faut toujours que je mette un morceau long, lent, répétitif, très lourd. J'adore ça. Pour les plus vieux auditeurs qui écoutent KOTS, vous le savez. Allez, on va enchaîner avec quelque chose qui va nous réveiller un petit peu et être beaucoup, beaucoup plus court. J'espère que je vais bien réussir à le prononcer. Donc, c'est un groupe anglais. Il s'appelle Admiral Sir Claude Sisley Shovel. L'album s'appelle The Trouble with the Shovel. Tout pareil. Et le morceau que je vous propose s'appelle Laughing Gravy. Alors là, on est sur... je vais pas y aller par quatre chemins. On a un côté très, très, très fou manchou. Voilà, pour ceux qui connaissent. C'est court, c'est concis, c'est efficace. Tout de suite, je vais le répéter une dernière fois. Admiral Sir Claude Sisley Shovel.

j'espère que pour ceux qui s'étaient endormis devant, en écoutant Glosson, là, ça vous a un petit peu réveillé, parce que voilà, ça envoie ces 4 minutes de bonheur. Et ouais, j'aime bien ce côté fusée, un petit peu la Fu Manchu. On va terminer, bien sûr, avec deux morceaux. C'est mes coups de cœur de la soirée. Avant de vraiment terminer avec un deuxième morceau des Moonstone. Mais voilà, pour les sorties du deuxième trimestre de 2026, j'ai eu deux coups de cœur. Alors là, étonnamment, ça faisait longtemps que j'avais pas écouté de stoner néo-zélandais. Il me semble que j'avais déjà fait une émission sur le stoner néo-zélandais. Et là, le groupe s'appelle Earth Tongue. J'ai adoré. En plus, voilà, morceau avec une chanteuse, donc c'est moi, ça me plaît. Comment vous décrire leur son? Bah voilà, on est sur un son vraiment d'une guitare très garage, très fuzz, très crunchy. Il faut savoir qu'ils ont fait la première partie de QOTSA, donc de Queen of the Stone Age, prétentieux le mec, en Nouvelle-Zélande, bien sûr, forcément, mais voilà, ils ont quand même fait la première partie de ce groupe, qui est quand même le groupe de stoner mondialement reconnu. Et de mondial aussi. Voilà, c'est vraiment un de mes coups de cœur de la soirée. J'ai adoré ce groupe. Donc, il s'appelle Earth Tongue. Pardon, je ne vous ai pas donné le titre de l'album. Il s'appelle Donjon Vision. Et le morceau qu'on va s'écouter s'appelle Silver Eye. Et vous êtes bien sûr à l'écoute de Radio Graffiti.

Vous êtes toujours à l'écoute de Radio Graffiti au 101.5 l'Espace Liberté dans KOTS Kings of the Stoner et on va bientôt finir cette soirée sur les sorties du second trimestre de 2026. Voilà, donc on vient de s'écouter Earthsong, groupe néo-zélandais. Moi j'aime beaucoup ce côté garage un peu crade, un peu crunchy. Le prochain groupe, on va terminer avec un groupe allemand. Je vous en parlais en début d'émission qui s'appelle Sound of Smoke. L'album s'appelle Mirage. Et le titre, alors là ça va être compliqué, je vais vous le dire qu'une fois, ça s'appelle Röntgenstrahlen. Voilà, je ne suis pas germanophone. Alors plein de choses à dire sur ce groupe, enfin sur cet album. Il y a un côté, vous allez voir, un peu crotrock, mais aussi une guitare très planante à la Slift, avec pas mal de wah-wah. Voilà, c'est mon deuxième coup de cœur. J'ai vraiment accroché sur cet album. Pardon. Alors tout de suite, le groupe Sound of Smoke. Allez, je vais essayer de le redire. Le titre, c'est Röntgenstrahlen.

Vous êtes toujours à l'écoute de Radio Graffiti au 101.5 Espace Liberté dans KOTS. Et voilà, cette soirée s'achève avec donc, le groupe Sound of Smoke. Moi, j'ai bien aimé voilà, ce côté un peu crotrock et puis très très planant avec les guitares de Wawa. Allez, je l'avais dit, on va terminer avec un morceau des Moonstone qui ont ouvert l'émission. Donc voilà, groupe de Reims. N'hésitez pas à aller sur leur bandcamp, écouter ce qu'ils font, c'est vraiment bien. Moi, j'ai vite accroché. Le morceau que je vous propose s'appelle, enfin, et en plus, c'est même pas moi qui le propose, c'est les membres du groupe qui m'ont conseillé de passer ce morceau qui est vraiment excellent, qui sent le désert, qui sent la route et le bitume bien brûlant, les Joshua Tree. Bref, on est près de Palm Desert et on roule à fond en berline américaine décapotable dans le désert californien. Et ben voilà, tout de suite, le groupe Moonstone avec le morceau Ride.

0: C'était le groupe Moonstone, donc de Reims, qui vient de jouer le morceau Ride. Voilà, bah, la mission se termine. Je voudrais avoir juste une petite pensée quand même pour Catherine Ringer. Voilà. Et puis vous dire qu'on se retrouve dans 15 jours. Bien sûr, l'émission sera rediffusée demain matin à 8h, samedi à 14h, et puis la semaine prochaine, donc le mardi, à l'heure habituelle de l'émission, le mercredi et le samedi. Nous, on se retrouve dans 15 jours pour de nouvelles aventures stoneriennes. Et je ne vais pas vous le cacher, ce sera les sorties du troisième trimestre de 2026. Voilà, je vais laisser la place à mon ami Jean-Michel pour son excellente émission This Angry Silence. Et bien sûr, on termine avec notre morceau favori de Stoner. Allez, ciao.
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Zays and Grease Islands, épisode 41, consacré à quelques sorties post-punk de l'année 2011. Épisode 42, pardon. Donc, année 2011, et comme à l'habitude, maintenant, on va commencer par la sélection états-unienne, et en l'occurrence avec une formation qui sortait donc son premier album en cette année 2011, Wax Idols, album intitulé No Future, et le morceau Gold Sneaker.

Les Wax Idols, donc, pour cette entrée en matière un peu tweed, jungle, plus que réellement post-punk. On passe à la deuxième sélection, les Mind Spider, premier album États-Unis toujours en 2011. Album intitulé Mind Spiders et le morceau Mind Spiders Theme.

Toujours aux États-Unis, toujours en 2011, une formation Dream Affair qui sortait son premier et à ce jour unique album intitulé Endless Days. Le morceau s'appelle Silent Story.

Une dernière référence états-unienne, sortie premiers albums année 2011, ça sera pour Arctic Flowers. Album intitulé Rêverie, et non, je le prononce à la française, et le morceau Fall into Pieces.

presque plus punk que post-punk. En l'occurrence, c'était Arctic Flower, un rythme assez soutenu, des guitares très distordues, mais ma foi, une voix plutôt calme pour du punk, dirons-nous. Bon, quoi qu'il en soit, on passe à la suite et direction la Hollande avec toujours premiers albums, toujours année 2011, la sortie du premier album, donc de Rats and Raft, intitulé Plastic. L'album s'appelle The Moon is Big, le morceau Plastic Plaster.

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C'est l'émission This Angry Silence, son 42e épisode consacré à quelques sorties post-punk de l'année 2011. Donc à l'instant, c'était les Hollandais de Rats and Rafts. On passe de la Hollande à la Suède avec une formation nommée Princip Valiente qui sortait son album éponyme en cette année 2011. Le morceau Before You Knew Me, Princip Valiente.

Toujours en Suède, sorti en cette année 2011 du premier et hélas unique album d'une formation nommée Masqué. Là aussi je prononce de manière francophone. Album intitulé Cover My Face as the Animals Cry. Le morceau s'appelle Flings et c'est vraiment dommage que Masqué n'ait pas eu l'occasion de nous proposer autre chose parce que c'était un départ vraiment excellent. Donc ici un morceau qui est un peu plus long que ce que j'ai l'habitude de passer dans l'émission, mais à mon sens qui mérite vraiment une écoute attentive. Masqué.

0: Les Suédois de Masqué, à l'instant. Donc, et pour refermer cette sélection des premiers albums sortis en 2011, on terminera avec celui de The Chapman Family, les Anglais, qui sortaient cette année-là leur premier et unique album également. Donc, l'album intitulé Burn Your Town et le morceau Virgins.
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Radio Graffiti 101.5, l'émission des Angry Silence, 42e épisode, année 2011, quelques sorties post-punk de cette année 2011. C'était donc un instant The Shockman Family avec un morceau presque atmosphérique par rapport à ce, au reste de, la, de l'album. Et en fait, je me suis un petit peu planté dans ma sélection, c'est pour ça que c'est aussi calme, c'est presque le côté post-rock du, de la formation. Voilà pour cette assez longue sélection des premiers albums sortis, encore une fois, sur l'année 2011. On passe au second album sorti sur cette année 2011 et on commence toujours par l'Angleterre avec Girl's Name qui sortait Dead to Me et le morceau s'intitule I Could Lie.

à l'instant une tentative un poil laborieuse de clonage des grands anciens par Atomic Neon, formation allemande qui sortait en 2011 son deuxième album intitulé Change, le morceau Without You. On descend vers l'Espagne avec une formation qu'on a eu l'occasion d'écouter à l'avant-dernière émission ou celle d'avant, je ne sais plus, Ambrose Chapel, qui sortait en 2011, l'album intitulé Constants Are Changing et le morceau s'appelle Tears.

quittons l'Europe, direction le Canada, avec la sortie en 2011 du second album d'une formation nommée Duchesse 16. Album avec un titre quelque peu cryptique, In a Fungday Tea, point d'exclamation, et le morceau Subtraction of Obedience.

Passons la frontière canadienne et rejoignons les États-Unis avec la sortie du second album de Repeater, We Walk From Safety, c'est le titre de l'album, et le morceau The Star Spell Out Your Name, Repeater.

Vous êtes à l'écoute de Radio Graffiti 101.5. L'émission This Angry Silence, son 42e épisode, consacré à quelques sorties post-punk de l'année 2011. C'est donc terminé pour ce soir. Petit rappel, la possibilité de réécouter l'émission le mercredi à 9h30, le dimanche à 14h. La possibilité également de retrouver la playlist complète sur le site radiograffiti.fr ainsi que le lien vers le podcast. On se retrouve pour le prochain direct dans 15 jours, soit le 29 septembre. Et une émission qui sera consacrée aux sorties du troisième trimestre 2026. Et on se quitte donc avec un dernier morceau, évidemment. Une autre pépite de cette année 2011, extrait du deuxième album des Russes, Manicure. Album intitulé Grow Up et le morceau que je vous propose d'écouter est lui intitulé Guest of Wind. Je vous souhaite une excellente fin de soirée et on se retrouve dans 15 jours sur Radio Graffiti.

0: bienvenue, bienvenue sur Radio Graffiti, bienvenue sur Start Culture, l'émission 100% culture. Et vous êtes toujours accueillis sur ce merveilleux générique, générique de l'émission qui est nul autre que ce générique de Crash Bandicoot 3 Warped. Alors aujourd'hui, mes chers amis, nous n'allons pas parler de jeux vidéo, non, nous n'allons pas parler non plus de cinéma, nous n'allons pas parler, j'allais dire de littérature, mais si, peut-être un peu. Nous allons parler de choses, on va dire, qui font la vie, mes chers amis, c'est le cas de le dire. J'accueille aujourd'hui, dans le cadre de notre émission Start Culture, une poétesse slameuse qui fait de la quête de soi une figure de proue, une quête de soi dans un monde incertain. Par-ci, elle écrit à chaque fois que j'ai des réponses, je mets des points d'interrogation. Par-là, elle écrit, ça y est, je pars à contre-cœur, mais il le faut. Départ, c'est le nom de son deuxième album, le premier était Regard. Elle écrit aussi, étonnamment, mon histoire est une succession de rendez-vous et le nôtre a été pris. Ma chère Marie, bonjour à toi, bonjour Vanzem, bonjour Marie, à toi de jouer.
1: Eh bien bonjour Lucas, merci beaucoup pour cette belle introduction et je vois bien tes belles métaphores, figures de proue, je vois aussi toutes tes passions à travers tout ça, donc je suis très très heureuse d'être ici à Radio Graffiti, voilà.
0: Eh ben, écoute, c'est un grand plaisir pour moi de t'accueillir parce que j'ai eu l'occasion de pouvoir découvrir quand même ton univers et Dieu sait qu'il est passionnant. Et moi, justement, j'ai envie que tu te présentes à nos auditeurs parce que je pense que ton univers mérite d'être accentué. Donc, je t'en prie, vas-y. Présente-toi en quelques mots.
1: C'est gentil. Alors, donc, moi, c'est Marie et mon pseudo, c'est Vanzem, parce qu'il y a une partie de mon nom de famille, et puis M pour Marie, tout simplement. Et on va dire, pour me présenter, c'est que j'aime l'écriture, j'aime la poésie, j'écris depuis très très longtemps, depuis toute petite. Et à un moment donné, je me suis dit, qu'est-ce que je vais faire de toutes mes poésies qui sont là, cachées dans mon tiroir ? Et je me suis dit que la musique pouvait être un moyen formidable pour pouvoir en tout cas exercer mon envie du moment, et finalement mon envie du moment est devenue une envie de vie, hein, voilà, une passion, et je suis très très contente dans le sens où aussi je viens du théâtre, donc là je peux vraiment m'exprimer, parcourir aussi la scène parce que j'adore la scène, et puis pouvoir partager aux autres ce que j'aime et me partager aussi à moi-même ce que j'aime, me faire plaisir.
0: Ok, d'accord. Y a une notion qui est importante, puisque c'est le titre, je crois, si je ne me trompe pas, de ton deuxième album, qui est donc du coup départ au pluriel. Oui. Sur cette notion de départ, ces choses-là qui nous fascinent, ces départs qui nous construisent, qui parfois nous dévastent aussi. Oui. J'ai l'impression qu'il y a toujours un départ un petit peu craint, non voulu dans tes textes, mais une forme aussi de certitude d'acquérir plus à la fin.
1: Oui.
0: Qu'est-ce qui t'a inspiré pour écrire le titre Départ, qui est aussi du coup le titre de ton album, quoi.
1: Oui, alors Départ, en effet, c'est comme tu dis, il y a quelque chose peut-être de craint au début, dans le sens où chaque départ, même s'il est voulu, il y a toujours un peu de soi en fait qu'on y met, soit qu'on laisse ou soit qu'on va découvrir par la suite. Et donc là, départ, donc oui, c'est le titre de l'EP et en effet le titre aussi d'un morceau. Et c'est tout simplement parce que je suis partie à Paris pour une formation et je me suis dit, qu'est-ce que je peux en faire de ça. Et c'est vrai que les départs, ce qu'il y a de bien aussi, c'est que c'est des rencontres aussi. Et comme tu disais, la possibilité aussi de se surpasser, ou en tout cas de découvrir des choses, et puis d'être quelque part, d'être quelqu'un d'autre tout en restant soi-même. Donc c'est ça qui est chouette dans les départs.
0: Alors moi, j'avais une question aussi vis-à-vis d'une des illustrations que tu as choisies. Tu as choisi de te faire photographier sur un quai de gare. Pourquoi ?
1: Oui.
0: Pour illustrer l'album, je crois.
1: Oui, tout à fait. En fait, c'est vraiment toujours cette idée de ma formation à Paris. C'était toute ma vie pendant un an et demi. même 2 ans d'ailleurs. C'était toute ma vie en fait d'être à la gare de Nancy, la gare de Paris-Est, voilà.
0: Oui, je les connais bien aussi.
1: Voilà. Et donc d'être sur ces quais de gare, quelque part, ça racontait un petit peu mon histoire, ça fait partie de ma vie maintenant. Et je me suis dit, bah, pourquoi pas, en fait, tout simplement, comme j'ai beaucoup écrit en fait les morceaux de l'EP à Paris, bah, rendre hommage à tout ça, à cette partie-là de ma vie, et donc une partie quelque part qui était crainte, comme tu le disais tout à l'heure.
0: J'avais cette sensation
1: voilà,
0: en écoutant,
1: qui était crainte, mais finalement avec plein de belles surprises. Donc j'invite les gens à partir, mais pas forcément à partir loin. On peut partir justement pour découvrir l'autre quartier qui est derrière, mais c'est toujours chouette, on fait des belles rencontres.
0: Alors effectivement, j'ai l'impression aussi que dans beaucoup de tes titres, on a une conversation, si tu veux, entre le tu et le je. Enfin, on a l'impression d'une intimité de cette sorte-là. Dans Départ, tu écris « Je t'offre mes mots, ils ne sont pas confidentiels ». Dans L'Artiste, on a un peu l'impression que ce tu est accusateur. On a l'impression d'un retour, entre guillemets, à ce que l'artiste a de plus sombre à offrir, entre guillemets, voire même peut-être une crainte de l'entourage. Dans Et après, on a « Dis-moi qu'on s'en souviendra ». Dans ton titre « Le rêve », tu écris « Tu rêves dans les rues de ta ville ». Donc là, c'est plus « tu », mais on a l'impression d'une conversation. Et j'aimerais savoir, toi, dans quelle mesure cette notion de conversation que j'évoque là peut éclairer un petit peu ta vision du monde et ton expression d'artiste.
1: En tout cas, on voit que tu as écouté mes morceaux.
0: Oui, figure-toi, je m'intéresse à mes invités, en particulier lorsqu'ils passent dans mon émission.
1: Donc, c'est bien parce que tu es même plus au courant que moi. Non, mais c'est bien. Non, en fait, c'est cette notion, comme tu disais, de duel. Je pense, tu peux être un jeu dans certaines chansons. Bon, voilà, tu c'est l'autre. Alors soit l'autre qui écoute, soit l'autre en fait qui est en moi. Mais c'est vrai qu'il y a toujours cet aspect un peu duel, mais dans le bon sens du terme, cette relation duel. Et c'est vrai que le tu, ça permet aussi quelque part, parfois quand on parle de soi, d'y laisser une fausse pudeur, quoi, quelque part aussi, de se protéger un peu.
0: Parce que j'ai quand même l'impression que même si tu parles, alors peut-être c'est l'expression de fausse pudeur, mais j'ai quand même l'impression effectivement que le tu, il est quand même bien centré, si tu veux, dans l'espace. C'est souvent, j'ai l'impression que c'est des paroles qu'on a dû te donner qui t'ont certainement marqué.
1: Ouais.
0: Ou j'ai l'impression de ça. Enfin, j'ai l'impression d'une crainte de. Alors, je voudrais pas m'exprimer sans savoir, et je voudrais pas non plus être trop indiscret, mais une crainte, si tu veux, de l'entourage, de devenir possiblement artiste ou poétesse slameuse. Quelque chose qui est là-dedans que t'exprimes dans tes musiques et qui sont
1: peut-être qu'il y a un peu de ça, en effet. Enfin, en tout cas, une crainte maintenant que j'ai de moins en moins, mais en effet, peut-être qu'au départ, il y avait ça, sachant qu'en fait, je m'amuse souvent, mais ça, c'est marrant, les gens me disent « Ah oui, bon, c'est bien, mais c'est super, moi, je pourrais jamais faire ça, mais tu te dévoiles beaucoup dans tes textes. » Mais en fait, oui et non. C'est-à-dire que oui, je me dévoile, certes, c'est pour ça qu'on fait aussi de la poésie, mais parfois, en fait, j'utilise des phrases, comme tu dis, que j'ai écoutées, d'autres fois que je me suis dites aussi, et d'autres fois que j'ai complètement inventé, puis je me dis, bah tiens, cette phrase-là, elle irait bien. Et tu vois, ça s'articule comme ça, et au final, c'est une sorte de puzzle que même moi, j'arrive pas trop à reconstruire. Et donc, je m'amuse, en fait. Je me dis, en fait, à chaque fois qu'on me dit, oui, tu te délivres, tu te dévoiles, oui, ouais, je me dévoile, mais en fait, finalement, j'ai pas tout dit, et tant mieux. Il y a des choses que je garde aussi pour moi.
0: Mais
1: du coup, c'est pour aussi rebondir sur ce que tu disais. Je pense que je me sens aussi de plus en plus légitime maintenant, mais pas forcément parce que je trouve que ce que je fais, c'est bien, mais parce que je prends beaucoup plus de plaisir, et je pense que c'est ça l'essentiel.
0: La notion de puzzle m'intéresse dans ce que tu dis, parce que j'ai quand même l'impression qu'au-delà de ce que toi, tu as envie de mettre comme intention dans ton univers, il y a aussi ce que tes auditeurs, tes peut-être spectateurs aussi, puisqu'on en parlera, mais tu as fait de la scène aussi.
1: Oui.
0: J'ai l'impression qu'il y a aussi cette chose où le puzzle peut prendre des formes différentes en fonction de qui le fait, en fait. Et c'est, je trouve, assez intéressant comme métaphore. Tu m'as dit que je faisais des métaphores intéressantes.
1: Oui,
0: moi de te renvoyer la balle. On va cesser de se complimenter durant cette émission.
1: Mais c'est bien aussi, il nous faut ça parfois, parce que c'est vrai que c'est bien anxiogène parfois aussi.
0: Ah oui, hein,
1: donc, il faut aussi se complimenter, c'est très bien.
0: Ouais, ouais, effectivement. On va écouter l'un de tes titres qui vont du coup jalonner notre interview. Mm-hmm. Le premier, c'est Eric Satie. Est-ce que tu peux

0: œuvres. Enfin, en fait, je ne connais pas vraiment bien ce Erik Satie. Je pense que c'est un compositeur qui a fait tellement de choses et qui a justement...
1: Grand pianiste.
0: Oui, grand pianiste, c'est vrai. Il a un petit peu bouleversé la musique, mais dans le bon sens du terme. En fait, il s'est amusé avec les codes de la musique. Mais bref, on va arrêter l'historique parce que je pense qu'il y a des experts qui pourraient mieux en parler que moi. Mais en fait, Erik Satie, c'est surtout... un artiste qui a fait partie quelque part de ma famille parce que mon père l'adorait et donc voilà, c'est une sorte d'héritage aussi, et j'aime beaucoup l'écouter en fait quand j'écris. Voilà, c'est surtout ça. C'est quelqu'un qui m'inspire beaucoup de textes, et dont ce texte là qu'on va écouter, qui s'appelle Erik Satie, parce que je trouvais que pour le coup il m'avait inspiré, ce texte là en écoutant, alors je sais plus laquelle j'ai écouté, peut-être les Gnosiennes. Voilà, c'est des morceaux, c'est des compositions qui me parlent énormément, mais en effet, c'est vrai que j'ai tellement de choses à découvrir de lui, quelqu'un à découvrir, hein, même je pense que moi, je ne connais pas encore tous les rouages d'Erik Satie, mais ouais, c'est vraiment quelqu'un qui m'interpelle à chaque fois. Enfin, dès que je découvre un de ses titres, voilà, je suis vraiment bouleversée. C'est très beau. C'est très beau.
1: C'est top. Eh ben, écoutez, mes chers auditeurs, vous qui écoutez Start Culture, l'émission 100% culture sur Radio Graffiti, on est lancé pour le titre de Van Zem, Erik Satie.

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1: Waouh! Eh bien, mes chers auditeurs, vous voici toujours sur Start Culture, l'émission 100% culture, avec aujourd'hui Vanzem Marie, qui nous a donc livré à l'instant Eric Satie, qui, je vous le rappelle, Eric Satie est un pianiste du français à cheval entre le 19e et le 20e. Ouais. Marie, j'ai une petite question à te poser pour justement parler un petit peu plus d'Eric Satie. Eric Satie a écrit un jour: un vrai musicien doit être soumis à son art, il doit se placer au-dessus des misères humaines et doit puiser son courage rien qu'en lui-même. Dans quelle mesure cette citation te parle? Dis-nous tout.
2: Oui, parce que c'est vrai que Eric Satie, si je sais qu'on m'en a parlé, je sais plus quand, mais assez récemment. Et c'est vrai que c'était un homme qui ne vivait que par son art. Alors comment moi je la place? Je ne pense pas. Si j'ai besoin de l'art pour vivre, ça c'est sûr, c'est une évidence. Est-ce que je place l'art au-dessus de tout? Je ne sais pas, mais parce que c'est aussi un questionnement, hein. Est-ce que finalement l'art c'est la vie?
1: Parce que moi, dans un de tes titres, tu écris quand même, je crois que c'est dans Rêve, tu écris à travers l'écriture, elle se relève, c'est inespéré.
2: Oui, tout à fait.
1: Donc on sent quand même la prégnance.
2: Ah, mais de toute façon, c'est sûr que moi, je sais que si l'art n'existait pas, je ne sais pas si déjà je serais comme ça dans la vie, parce que je suis quand même quelqu'un d'assez solaire. J'aime les petits plaisirs, les petites choses de la vie, et je pense que l'art y est pour beaucoup. Alors est-ce que je place l'art, c'est-à-dire est-ce que pour moi c'est quelque chose, tu vois, une doctrine, est-ce que je dois en faire absolument tous les jours? Non, parce que finalement c'est pas une obligation pour moi, c'est quelque chose qui me vient. Alors naturellement ça fait un peu, tu vois, la fille qui... Attends, je regarde mes chevilles. Non, ça me vient. Mais en fait, en tout cas, ça me vient. Parfois, des moments, je me demande pourquoi ça me vient maintenant. Mais voilà. Mais en tout cas, c'est pas une obligation. J'en fais pas une doctrine, quelque chose que je dois faire, tu vois, genre 2 heures par jour, comme un sportif. Mais en tout cas, il est évident que finalement, j'en fais quasiment tous les jours. Parce que c'est... Voilà, je pense que j'en ai besoin.
1: Et je suis assez curieux. Je suis assez curieux que tu répondes aussi à une autre de mes questions, parce que ton univers me passionne beaucoup. Tu y as peut-être déjà répondu, mais est-ce que ton courage, tu le puises dans tes écrits ou pas? Ou est-ce que, comme tu dis que tu es quelqu'un d'assez solaire, que justement tu as envie aussi d'apporter du soleil dans la vie des gens, est-ce que ce courage dont tu as besoin dans la vie de tous les jours, tu le puises uniquement dans tes écrits, ou tu vas trouver des sources extérieures? Dis-moi tout.
2: Alors, en grande partie quand même dans mes écrits, parce que on va pas se le cacher, c'est une sorte de thérapie, mais comme beaucoup d'artistes, hein. C'est une sorte de thérapie. Je pense que finalement, j'économise beaucoup. Je vais pas chez le psy,
1: mais okay. Voilà. Mais c'est pas mal.
2: Mais c'est pas mal, hein, tu vois. Enfin, j'économise beaucoup, non, parce qu'il faut quand même payer parfois des ingénieurs du son et tout. Mais bon, quelque part, voilà, je m'amuse. Et sinon, mais après, voilà, je dis pas qu'il ne faut pas aller chez le psy, bien entendu. Et sinon, non, mon courage, je le puise aussi avec d'autres personnes, notamment ma maman qui m'a insufflé plein de belles choses, qui m'aide à me battre, etc. Des amis, des proches. Enfin voilà, c'est important aussi de s'entourer. Mais en tout cas, je pense aussi que c'est important d'être seul. Alors pas une solitude, bien sûr, imposée, subie, mais en tout cas une solitude voulue
1: et une solitude propice aux rêves.
2: Oui,
1: rêves,
2: c'est vrai.
1: C'est le
2: belle transition.
1: Oui, merci Marie. une solitude propice aux rêves. Rêve, c'est donc l'un de tes titres. Et dedans, tu dis, tu écris: la vie d'artiste est une réponse qui la tente. Et plus loin aussi, l'innocence est là, mais claire est sa vision. Donc, dans quelle mesure, en fait, j'ai envie de te demander, le rêve, est-ce qu'il doit être à demi éveillé pour réellement fonctionner, pour réellement t'épanouir? s'épanouir, ou est-ce que tu le vis totalement endormi, je sais pas, dis-moi dans quelle mesure tu te
2: places. Alors en fait je crois que le rêve je vis pas totalement endormi, ou alors c'est-à-dire que je suis endormi beaucoup dans la vie. Non, en fait je suis un peu une rêveuse, mais dans le bon sens, d'ailleurs c'est totalement positif, j'allais dire dans le bon sens du terme, mais c'est totalement positif d'être rêveur. J'ai toujours, moi, mes profs, certains de mes profs en tout cas,
1: qui ont
2: mes
1: peut-être
2: bulletins.
1: Été les miens.
2: Oui, peut-être, sur mon bulletin, il y avait marqué « Bonne élève, mais rêveuse ». Voilà, bon, c'est bien.
1: Quel beau compliment.
2: Mais oui, quel beau compliment. Mais j'adore rêver et j'adore... Alors, réaliser mes rêves, je ne sais pas si je réalise. Alors oui, je réalise mes rêves. C'est des petits rêves, mais très très jolis, voilà. Et je pense que de toute façon, il faut toujours avoir des projets, des buts, des objectifs. Et en effet, est-ce que le rêve, on se doit d'être endormi? Je suis pas sûre, moi. Je pense que justement, le rêve, c'est un moteur et ça nous fait justement, ça nous rend dynamique.
1: D'accord, ok. Moi, je crois aussi que c'est parfois, comme tu l'as si bien dit, les proches.
2: Oui.
1: Mais les profs aussi, parfois.
2: Oui, aussi, parfois.
1: Les
2: oui.
1: proches qui nous permettent effectivement de pouvoir vivre un rêve éveillé. Moi, j'aimerais aussi, puisqu'on va écouter le deuxième morceau que tu souhaites nous livrer, c'est À toi. Et ce À toi, il est très intéressant. Parce que justement, il parle d'une personne, d'une de tes proches. Est-ce que du coup, enfin, d'un de tes proches, pardon. Est-ce que tu peux avoir la gentillesse de nous le développer avant que je le passe aux auditeurs?
2: Tout à fait. En fait, À toi, c'est. Alors, je parle notamment de mon grand-père qui est décédé l'année dernière, et aussi quelque part de des personnes que j'ai perdues. Mais alors, je veux pas que tu vois, je veux pas avoir la prétention que ce soit universel, mais en tout cas. Je voulais pas forcément parler de mon grand-père en tant que tel, mais
1: oui, un degré d'universalisation,
2: voilà,
1: que
2: c'est
1: les
2: ça.
1: Gens puissent se retrouver,
2: ouais,
1: dedans.
2: Que les gens puissent se retrouver, quelque chose en fait qui ressemble vraiment à ma relation avec mon grand-père, c'est que j'ai tourné, mais ça, en plus de ça, c'est pas vraiment mon idée au départ, donc je la rends à Gomard, qui c'est une artiste fabuleuse qui a fait un titre sur sa grand-mère et qui est allée tourner dans la maison de sa grand-mère pour lui rendre hommage. J'ai trouvé ça magnifique et je me suis dit en fait on va bientôt plus avoir la maison de mon grand-père, sachant que c'était la maison de mon enfance, j'y ai beaucoup de mes souvenirs, et je vais aussi tourner un clip là-bas, un clip tout simple, et donc voilà mon petit hommage. Donc je vous invite à regarder aussi le clip sur ma chaîne YouTube Vanzem.
1: Et ce clip il a une partie qui est je trouve très parlante. Tu te places dans le jardin, oui. Avec une chaise en bois classique, voilà. Et tu regardes cette chaise comme si justement t'attendais un présent qui est absent. Et je trouve que ce clip, déjà ce titre, est extrêmement parlant. Mais j'ai envie de laisser nos auditeurs l'écouter, donc je vais me taire très rapidement, ce qui est une prouesse pour moi. Mais je laisse la chance à nos auditeurs du coup de pouvoir écouter ce titre. On se retrouve juste après.

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2: Vous êtes toujours, mes chers amis, sur Start Culture, l'émission 100% culture, et qui est si vraie, si authentique, qu'elle se permet même de confondre deux morceaux. Et donc, pour ça, je veux des applaudissements, mes chers amis. Vous avez écouté en première partie de musique un morceau de l'extrait suivant, qui est Lueur dans la nuit, et dont nous reviendrons sur le sujet plus tard. Nous sommes donc toujours avec Van Zem, Marie, qui me fait l'honneur d'être là avec nous. Moi, j'ai bien envie, ma chère Marie,
3: oui,
2: de te soumettre à un petit jeu.
3: Ah, super.
2: Ouais,
3: super.
2: Ouais. Ça va être, on va dire, comme si tu inventais des suites de phrases, on va dire.
3: D'accord, oh là.
2: Oui, j'ai envie que les auditeurs aussi te connaissent par le biais de ce que tu peux mettre comme suite à une phrase, et que du coup ils puissent deviner aussi l'univers qui est derrière. Je sais pas si je me fais
3: d'accord. Je vois tout à fait.
2: Et donc je vais te proposer 4 ou 5 phrases et j'aimerais que tu les termines.
3: Ok. Est-ce que mon cerveau est en l'état? Je ne sais pas. Je rigole.
2: Totalement. Bah, j'espère. Je te le souhaite.
3: Oui.
2: j'aimerais que tu les termines de manière totalement spontanée.
3: Ok, on va faire ça.
2: Alors première phrase.
3: Oui.
2: Le courage, c'est comme.
3: C'est comme une pomme qui ne veut pas être mangée.
2: Intéressant. Pourquoi?
3: Je crois
2: vous
3: que
2: êtes bien, vous êtes bien au divan.
3: Oui, c'est parce que je crois que j'ai faim, c'est pour ça.
2: D'accord, ok.
3: Sauf que moi, j'ai envie de manger la pomme.
2: Ça me va très bien. Ça me va très bien. Une autre phrase. L'espoir, c'est pour.
3: L'espoir, c'est pour les vainqueurs de demain.
2: Très belle phrase. Une phrase que tu vas certainement reconnaître. Tu me dis que le fait de ne pas voir, c'est.
3: C'est le fait de ne pas croire.
2: Une merveille. Quand je ferme les yeux, je.
3: Quand je ferme les yeux, je vois tous ceux que j'aime.
2: Classe. Très bien. Et enfin, ma vie aboutit, je voudrais.
3: Ma vie aboutit. Je voudrais me retourner et dire à toutes les personnes qui m'ont soutenu que je les soutiendrai aussi.
2: Ouais, donc avec quand même le morceau qu'on a passé donc à toi et encore les réponses que tu nous as fournies, au-delà de ta faim énorme qui veut te faire manger une pomme.
3: J'ai pas forcément envie de pomme en plus, mais je me suis dit je vais essayer de trouver un truc poétique pour
2: mais
3: le premier.
2: Comme disait l'autre, la pomme est un fruit sympathique, donc...
3: Oui, super, j'ai les mêmes références que l'autre. Je vois de qui tu parles.
2: Non, mais on a quand même dans ta poésie, dans ton slam, dans le cœur de ce que tu écris, une forte relation avec l'autre.
3: Oui.
2: Et on voit comment l'autre t'a construit. Et l'autre, il peut être pluriel, c'est-à-dire que ça peut être à la fois un de tes proches, à la fois un inconnu avec lequel t'as échangé, qui t'a donné une idée.
3: Ouais.
2: Quelqu'un aussi que t'as invité dans une de tes émissions de radio, puisque tu es à Radio Fadjet.
3: Tout à fait.
2: Voilà. Mmh. Tu parlais de... C'est Gomard, c'est ça?
3: Oui, Gomard aussi,
2: Qui, du coup, avec laquelle t'as échangé et qui t'a permis d'écrire, entre autres... À toi, c'est bien ce que tu nous disais.
3: Alors, à toi, j'avais déjà écrit avant, c'est plus l'idée du clip.
2: Le clip.
3: Ouais, à toi, en plus, c'est en partie le discours que j'ai fait à. C'est même pas qu'en partie, sauf qu'il y a quand même une partie un peu plus intime, mais le discours que j'ai fait à mon grand-père, en fait. Ouais. Donc, c'est vraiment un texte, au départ, qui n'était pas du tout destiné à la musique.
2: Ok. Et justement, tu écris à toi, un titre qui est profondément marqué par la perte.
3: Oui.
2: Est-ce que tu as l'impression, maintenant que tu as couché tes mots sur le papier, que tu les as même filmés, j'ai envie de te dire, puisque tu nous as dit qu'il y a un clip, est-ce que tu es toujours, malgré l'hommage, hanté par cette perte ou pas ?
3: Hanté, je dirais pas hanté. Parce qu'hanté, c'est quand même un mot. Alors, c'est pas forcément négatif d'ailleurs, mais je pense que c'est une perte qui m'accompagne et qui m'accompagnera toute ma vie. Mais en fait, on vit avec nos disparus, on vit avec nos absents. Et je pense que ça, c'est le lot de tout le monde. Ça fait partie aussi de la vie. Et donc, non, c'est pas négatif dans le sens où la personne... Alors, on va pas parler de... Je suis pas quelqu'un... Enfin, peut-être que je suis quelqu'un de mystique, hein, quelque part, je sais pas. Mais, ou de spirituel. Mais je pense que les gens sont là avec nous. Voilà. Et donc, oui, en effet, je suis hantée, mais pas hantée. Oh là là, le fantôme, quoi. C'est... Ou alors, c'est un gentil fantôme. Okay. On est comme au Japon. On aime bien... On aime bien les fantômes. Non, mais voilà. Donc,
2: D'accord, oui. Mm. Parce que ça aurait donné une clé d'élucidation pour comprendre peut-être le départ, tu vois.
3: Ah, donc oui, bah, je suis hantée, c'est bien, c'est ça. Oui, t'as raison, Lucas.
2: Non, mais oui. pour moi, tout fait sens, si tu veux. Alors oui. Peut-être un peu trop, comme toutes les personnes sensibles, j'ai envie de te dire.
3: Ah, mais je suis sensible aussi.
2: Mais c'est d'ailleurs peut-être pour ça que tu es dans cette émission.
3: Tout
2: non
3: à fait, tout à fait.
2: Parce que j'ai... Pour moi, l'impression, il y a un écrivain que j'aime beaucoup qui disait que partir, c'était un peu, mourir un peu.
3: C'est mourir un peu, tout à fait.
2: Et je trouve que dans chaque départ, il y a aussi une renaissance.
3: Oui, c'est ce que j'allais dire, mourir un peu et renaître aussi,
2: En tout cas, que dans tes textes, tu sais bien nous transmettre.
3: Ah, c'est gentil.
2: Parce que j'ai l'impression que malgré le fait que tu parles de sujets qui sont quand même lourds.
3: Oui, c'est vrai.
2: T'arrives malgré tout à trouver par-ci, par-là, des formes d'optimisme qui sont plaisantes parce que c'est le ressort, on va dire, d'écriture que moi j'utilise aussi pas mal dans mes textes. On n'en parlera pas aujourd'hui puisque c'est pas l'objectif, mais et j'aime beaucoup. C'est d'ailleurs encore une fois pour ça que tu es dans cette émission. Les personnes qui, même dans le noir, arrivent à trouver des lucioles ou des petites lumières. Et donc, je te remercie infiniment pour ça.
3: Puis ça me fait penser, c'est gentil. Puis ça me fait penser, là, tu me parles de lucioles, mais du Tombeau des Lucioles, un film que j'adore.
2: On en avait parlé.
3: Que j'aime énormément. Voilà, oui, c'est vrai. Mais en effet, parce que, quelque part, c'est Youssoupha, je crois, donc c'est un rappeur que j'aime beaucoup, qui dit « Je sais pas si l'espoir fait vivre, mais moi, il m'empêche de mourir. » Et donc, quelque part, mettre des petites notes d'espoir, ça fait toujours du bien.
2: C'est ce que j'ai passé mon temps à dire dans mes anciennes chroniques songeuses que je faisais sur Graffiti et que j'essaye encore de passer ici à Start Culture, dans une société qui a tendance à partir un peu en cacahuète. Je trouve que c'est très important d'être dans cette dynamique-là.
3: Oui.
2: Donc je crois beaucoup aux lucioles et donc c'est très chouette que tu puisses agir ainsi.
3: Merci beaucoup.
2: Est-ce que tu peux avoir la gentillesse de nous expliquer ton prochain titre, Lueur dans la nuit, dont nos auditeurs ont eu la chance, maladresse, d'entendre un petit peu.
3: Ce n'est point une maladresse, finalement. Tu as l'art du teasing.
2: Tout est connecté.
3: Faut quand même le dire.
2: D'accord.
3: Voilà. Non, alors Lueur dans la nuit, c'est un morceau important pour moi, dans le sens où je vais tout raconter, mais en fait, je fais des dons de plasma et on a été invité au mois de janvier avec tous les donneurs, voilà, à se rencontrer. Et ça, c'était super, parce que c'est vrai, quand on fait des dons du sang ou de plasma, on est quelque part un peu tout seul et on ne sait pas qu'il y a d'autres. Enfin, on ne sait pas. On le sait, mais on ne voit pas les autres donneurs. Et en fait, on a vu aussi des gens qui ont réussi à guérir grâce à ces dons. Et ça m'a complètement parlé. Et puis, donc on a eu des témoignages, et dont un témoignage d'une personne que je connaissais, Gérald. Voilà, si tu te reconnais, Gérald. Et ça m'a énormément touchée, en fait, d'écouter son témoignage. Et c'est vrai que quelque part, on se dit que... Bah oui, alors on est seul quand on donne. On ne donne pas forcément pour savoir si ça a fonctionné ou pas, mais voilà, parce que quelque part, c'est ça qui est beau, c'est que c'est aussi c'est surprenant, c'est un cadeau et on ne sait pas à qui on offre ce cadeau. Et là, quelque part, de voir ces personnes-là qui se sont sorties et qui en plus ont foi en la vie, on parlait de l'espoir là. C'était très beau. Et donc, cette rencontre-là, cette nouvelle rencontre avec Gérald a fait naître, et aussi avec Christophe, le président de l'association ADSB, il faut quand même que je le dise, qui a créé cette rencontre. On a fait naître, on a germé, en tout cas en moi, une idée de morceau sur justement le don du sang, qui s'appelle Lueur dans la nuit. Donc, on parlait de ces petites lucioles. Donc finalement, cette lueur dans la nuit. Et comme quoi, oui, c'est important de donner un peu de soi. Alors bon, il y a des gens qui ne peuvent pas donner leur sang parce que ils n'ont pas forcément la possibilité. Mais en tout cas, je trouvais que c'était intéressant de donner pour les autres. Les autres viennent souvent, hein, parce que les autres... un grand homme a dit l'enfer, c'est les autres, mais pas tout le temps. Donc...
2: Mais il louchait un peu, donc
3: oui,
2: c'est pas grave.
3: Voilà, c'est pour ça. Et donc c'est pour dire que c'est, en tout cas, c'est une cause qui m'anime. Et donc là, on a fait le titre avec Stélène, une chanteuse, et on a tourné le clip là cet été, et il sort ce samedi 5 septembre à 10h sur ma chaîne YouTube.
2: Donc on vous encourage, chers auditeurs, à aller écouter le nouveau titre de Marie Van Zem, du coup, sur sa page YouTube, hein, on le répète, Van Zem, WANZEM. Et puis donc on va effectivement écouter Lueur dans la nuit, mais avec ce que tu as dit, on revient du coup sur le titre Rêve. L'innocence est là, mais Claire est sa vision, et donc du coup, plus que jamais, tu agis mine de rien dans la société personnellement, mais aussi avec tes textes, et je trouve que c'est génial. On écoute tout de suite Lueur dans la nuit.

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1: Et nous sommes toujours dans l'émission Start Culture, mes chers amis, où nous recevons Marie Di Van Zem, qui est une poétesse slameuse qui a la chance de m'accompagner. Et surtout, j'ai la chance de l'accompagner aujourd'hui pour cette émission. Nous parlons de rêve, nous parlons de courage, nous parlons d'espoir et nous parlons aussi, puisque c'était le titre de ce morceau, de lueur dans la nuit. Chère Marie, tu... on l'a dit très rapidement tout à l'heure, mais tu as fait de la scène,
2: oui,
1: très récemment, et donc du coup tu as participé à la fête de la musique en 2026, je crois, à l'Axou.
2: Oui, totalement.
1: Et tu as fait une production avec la MJC Bazin.
2: C'est ça.
1: Et j'aimerais que tu puisses faire un retour à nos auditeurs et nous dire comment ça t'a touché. Je sais que c'est un événement qui t'a particulièrement touché, notamment par la présence des gens. Et voilà, j'aimerais que tu nous puisses nous faire un petit retour de ce que tu as vécu, comment la scène t'a influencé, toi qui disais que tu venais quand même un peu beaucoup du théâtre. Voilà, parle-nous de tout ça.
2: Ah bah la scène, alors si là je n'avais que quelques secondes pour parler de la scène, je dirais la scène c'est magique, voilà. Mais on va quand même un petit peu expliquer. Alors moi déjà j'ai découvert la scène très tôt dans ma vie, on parlait de prof tout à l'heure et de bons profs, et grâce à une prof de français qui aimait le théâtre, et moi j'étais très très très timide. J'avais justement du mal à aller vers les autres, encore ces autres là, et donc je me suis dit pourquoi pas le théâtre, ça pourrait me permettre de pouvoir m'exprimer en public, de m'extérioriser. Et je me souviens de ma première scène, je jouais d'ailleurs un rôle qui s'appelait l'apeuré, voilà, et c'était un peu une mise en abyme, mais voilà, c'était un comédien qui devait rentrer sur scène mais qui avait peur de rentrer sur scène. Et donc j'avais aussi peur de rentrer sur scène. Et franchement, je crois que c'est un des plus beaux jours de ma vie. Oui, on va dire ça comme ça, mais dans le sens où c'était vraiment magique. C'est hors du temps, le temps s'arrête. T'es enfin toi-même, oui, quelque part, bizarrement, parce que tu joues un personnage, mais en fait, il y a le regard des autres, mais tu fais plus attention au regard des autres. Et ça, moi, j'ai vraiment adoré. Et j'y ai pris goût. C'était un peu comme une drogue, mais voilà. Je conseille cette drogue aux gens. Ouais, si on sort mes mots de leur contexte, c'est très bizarre. Donc le théâtre, déjà, dans ma vie. Et après, cette scène-là que j'ai faite à la MJC Bazin et puis aussi à la fête de la musique, ça a d'autant plus éveillé en moi cet amour de la scène, sachant que là, en plus de ça, c'était vraiment. C'est de l'intime, quoi. Comme c'est mes mots. C'est moi qui écris.
1: Et tout résonne déjà dans l'intime, dans tes textes. Donc ça fait juste la boucle est bouclée.
2: C'est ça. Et je suis pas cachée, tu vois, derrière un personnage. Donc quelque part, c'est vraiment de l'intime. Donc il y a vraiment ce côté, est-ce que je suis prête à dévoiler tout ça devant un public, sachant que je dévoile déjà mes textes, mais quelque part c'est derrière un écran, donc tu vois pas les gens qui t'écoutent, sauf quand t'es dans des, alors c'est super, mais quand t'es dans des dîners de famille et que ta famille est super fière de toi et donc qu'elle met ton CD devant tout le monde, là tu dis là je crois que j'ai envie d'aller aux toilettes, ou voilà, mais
1: c'est une manière géniale de dire je t'aime sans avoir à parler, quoi.
2: Ah ouais, c'est super. Non mais ça me touche beaucoup. Mais là, ouais, vraiment, la scène, c'est aussi cette rencontre avec le public, cet échange, de voir aussi que les gens, ils sont là, oui, pour toi, ça fait un peu égocentrique, mais en tout cas, qu'ils connaissent certaines de tes chansons, qu'elles leur parlent.
1: N'ayons pas peur de l'égotisme, Marie. On a toujours besoin d'une part d'égo.
2: Oui, on a toujours un peu d'égo, tout à fait. Et tant qu'il est bien placé, ou qu'on essaye de bien le placer, en tout cas.
1: Le voit mal dans cette société. Après, c'est pas moi qui vais dire le contraire, mais je pense que c'est bien que tu puisses aussi avoir un temps où tu te consacres à ce que tu es, à ce que tu as représenté pour les gens, le temps d'un moment.
2: C'est
1: quoi,
2: ça.
1: Tu vois.
2: Ouais, ouais. Puis c'était vraiment un moment suspendu. Oui, comme je dis, la scène, c'est un moment, mais c'est vraiment magique. C'est un moment où tout s'arrête, où je sais pas si le temps s'arrête, mais le temps est différent. Il est plus comme on a l'habitude de le
1: suspendu.
2: Voir. Ouais, il est suspendu, tout à fait.
1: Ok. Alors, on vient rapidement vers la fin, hélas, de cette émission.
2: Oui, hélas.
1: Parce que j'aime beaucoup échanger avec toi, Marie.
2: Moi aussi.
1: Est-ce que tu as éventuellement, alors tu nous as parlé de la sortie du coup de ton titre et de ton clip,
2: oui,
1: sur le don du sang. Mmh. Est-ce que tu as d'autres actus à nous donner avant d'arriver au mot de la fin ou pas?
2: Oui, d'autres actus, mais alors c'est pas vraiment, ça va pas sortir tout de suite, mais d'ici octobre, on va se pencher sur un troisième EP avec Guillaume, le guitariste qui m'accompagne, et donc on verra. Je pense que ça sera un titre par mois qui va sortir, et ce seront des titres. Alors, on va pas dire beaucoup plus solaires, mais en tout cas, il y aura encore plus d'espoir dans ces titres-là, donc j'ai hâte de travailler dessus. Les textes, pour la plupart, sont déjà écrits, donc voilà, on a hâte.
1: D'accord. Et est-ce que, du coup, pour nos très chers auditeurs, tu aurais un mot de la fin ?
2: Eh bien, un mot de la fin. Je vais essayer de faire court, parce que je suis comme toi, j'aime bien parler aussi.
1: Non, il n'y a pas de problème, tu es libre. Nous sommes sur les ondes Liberté Radio Graffiti. Il est hors de question que quelqu'un te coupe. Sauf si tu vas jusqu'à 23h et
2: oui,
1: que je suis obligé de rendre
2: l'antenne. C'est vrai, oui, le mot de la fin qui dure hyper longtemps.
1: C'est ça.
2: C'est ça. Non, bah déjà, alors, comme mot de la fin, bah déjà, je te remercie énormément, Lucas. Sache que tu es une, alors comme ça tout le monde le saura, mais sache que tu es une belle rencontre, et voilà, je suis vraiment ravie de nos échanges, parce que justement c'est aussi des moments suspendus avec toi, et c'est rare dans cette vie frénétique.
1: Trop suspendu peut-être.
2: Oui, c'est ça. Et sinon, comme mot de la fin, mais je pense qu'en fait c'était la thématique un peu du jour, soyez des rêveurs et faites de vos rêves votre vie.
1: Des réalités,
2: tout à
1: génial,
2: fait.
1: Génial. Eh bien, écoutez, mes chers auditeurs, c'est sur cette dernière parole, sur ce mot de la fin, que nous nous quittons pour cette émission Start Culture, qui était du coup réservée à l'artiste Van Zem, qui aura su nous éblouir le temps de quelques 45 minutes, une petite heure, je crois. Merci infiniment, Marie, d'être
2: merci
1: venue.
2: À toi, Lucas.
1: Merci à mes très chers auditeurs de continuer à rester fidèles à cette émission 100% culture, 100% authenticité.
2: Merci à vous.
1: Et puis, je vous dis donc du coup au mois prochain. Prenez bien soin de vous, tout le monde, et surtout faites attention. Et oui, c'est ce que je dis, prenez soin de vous. Allez, à très bientôt.
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À Paris, j'habite dans un quartier qu'on appelle Chinatown. En face de chez moi, il y a des grandes tours de 32 étages que j'ai eu l'occasion de regarder des nuits entières pendant longtemps. Ça donne des idées bizarres, ça donne envie de rêver et ça donne surtout envie d'écrire des chansons des fois.

0: Alors, ça fait du bien de commencer Zone Mixte avec quelque chose d'oriental. C'est Baobab. Baobab, j'aime bien le nom en plus. Bonjour Karine, bonjour Fabrice. Fabrizio.
1: Bonjour.
0: Salut Karine.
2: Bonjour tout le monde.
0: Ça va?
2: Ouais, ça va.
0: Bon, la forme?
1: Tranquille.
0: Tranquille. Ma chère Karine, on va d'ores et déjà parler de ce que nous avons vécu à Vache de Roc. C'était samedi dernier. Fabrice, ton point de vue?
1: Oh ben encore une super soirée. Vraiment, tout s'est bien passé, à part la fumée de l'incendie de Loire, qui n'était pas si loin que ça. Donc,
0: Oui, Paprec. Oui, Paprec, près de chez vous.
1: Ouais.
0: Ouais. Bon, il y avait on a failli d'ailleurs tomber en amour avec le nuage, mais on s'est rendu compte que c'était de la fumée.
2: C'est ça. On est arrivé à trois pimpins.
0: Oui.
2: Oh, c'est beau, t'as vu, regarde dans le ciel.
0: Oui.
2: Bon, après on a compris que c'était pas du tout un nuage.
0: Non,
2: effectivement.
0: Pas du tout.
2: Et que là c'était beaucoup moins drôle du coup.
0: Ouais. Alors
2: Il y a quand même eu des blessés, enfin ouais.
0: Oui. Paprec qui a brûlé pour la seconde fois, semble-t-il, c'est ça.
1: Il paraît, ouais.
0: Ouais. Bon, alors après, voilà. Après coup, j'ai appris qu'il n'y avait pas de risque, en tout cas pour les humains. À suivre. Moi, je continue alors sans être parano, hein, mais je continue à penser que tout ce qui circule dans l'atmosphère, à un moment donné, il faut bien que ça retombe quelque part.
1: Ah, oui.
2: De par le fait.
0: Alors bon, je sais pas trop. C'est quoi, usine de recyclage, hein, c'est ça?
2: C'est ça.
1: Ouais. Ouais.
0: Ouais, mais quoi?
1: Avec beaucoup de plastique.
0: Ah, ouais, donc bof. Oui, c'est pas terrible quand même.
2: Non, mais c'est comme Tchernobyl.
0: Ça s'était arrêté à la frontière.
2: Ça s'était arrêté. Hein.
0: Ouais.
2: Bah oui.
0: Alors, qu'est-ce qui vous a plu, qu'est-ce qui vous a pas plu? Allez, Karine.
2: Alors, pas plu, aucun groupe ne m'a pas

0: énorme
1: voilà.
0: Sous la tente.
1: Ouais. Ouais. On s'est fait la réflexion. Hein.
2: Ah, ça a bougé. Hein.
1: Mais
2: ça a bien bougé avec les barbeaux.
1: Voilà.
2: Ouais.
1: Donc
2: ouais.
1: Je pense que tu sauras. Du coup, tu pourras le faire bien mieux que moi.
2: Eh ben, moi, j'estime. Enfin, après, voilà, ça n'engage que moi, mais c'était le concert de Vache de Rock. Dans la mesure où, comme à chaque fois dans leur programmation, il y a ce groupe, entre guillemets, dit festif. Alors, bon, je ne suis pas un fan absolu de tout ça. Et je me dis, bon, ça va taper un petit peu à droite ou à gauche, et puis on va rigoler, et puis on va se dire, allez, on passe un bon moment, et ben non. Là, il y a, comment dire, il y a une énergie, un humour qui n'est pas surfait, c'est-à-dire que les choses viennent très naturellement. Ils ont cette faconde, j'aime bien cette expression, c'est-à-dire que ils arrivent à t'emmener dans des univers pour lesquels t'étais pas forcément taillé, quoi.
1: Mmh.
2: Et
1: c'est fort, ça.
2: Je me suis bougé le cul. Parce que c'est, peu importe l'arthrose, peu importe les vertèbres brinque-ballant, ils ont quand même cette possibilité d'amener les gens à vivre avec eux un moment de live, et ils n'en rajoutent pas des caisses, ils le font avec un humour que je trouve assez c'est pas l'appel au peuple, c'est pas quelque chose comme ça, non, c'est quelque chose d'assez discret, paradoxalement, pour une scène. Quand on sait qu'ils viennent de Béziers, et d'un sus nommé, et je pèse mes mots, dans sus il y a nommé, il s'appelle Ménard, Robert Ménard, de sinistre réputation. Alors je dis ça, c'est mon point de vue, ça n'engage que moi, je préviens tout de suite les auditeurs et auditrices. Robert Ménard, c'est quelqu'un qui était patron de Reporters sans frontières, à une époque qui est très très très lointaine en ce qui le concerne, puisque il était censé quand même faire preuve de retenue et en tout cas de défendre la profession des journalistes. Et puis, il est devenu ce qu'il est aujourd'hui, c'est-à-dire un habitué des plateaux polémiques où on l'invite pour faire le buzz, parce que c'est un mec qui a une espèce, soi-disant, une espèce de langage de franc-parler, comme ça, et où il exprime, il a été quand même soutien de Marine Le Pen, il a été élu d'ailleurs en tant que tel. Et au fond, il a cette espèce de vision du monde qui est très clivante, qui fait qu'il y aurait des bons et des mauvais, des bons et des méchants. On connaît bien cette rhétorique permanente, qui tient pas compte de l'individu, au fond. Voilà. On va raisonner en termes de « oh bah ceux-là, oui, on les connaît », ou « ceux-là, bah oui », etc.
0: Éventuellement de leur bronzage, quoi.
2: Ah bah ça, alors là, si on rentre. Et puis, une des dernières affiches municipales pour la rentrée, c'était « Nous, ici, on aime les femmes, on aime la police et on aime je sais plus quoi ». Bon, bref, c'était sur les abribus. Alors, tu sais, le côté bon chrétien, n'ayez pas d'inquiétude, on vous préserve, et on est chez nous et pas ailleurs. Bon. Ça peut se discuter. Après tout, il a été élu, hein, Karine. Il a été élu. Hein,
1: oui, tout voilà, à fait.
2: Donc,
1: oui.
2: C'est la démocratie, on appelle ça la démocratie. N'empêche que les barbeaux, eux, ils ont choisi leur camp. Alors après, on dira, oui, c'est un groupe, ils sont un peu gauchistes, tiens, la bonne nouvelle, punk rock, etc. Non.
1: C'est des saltimbanques.
2: Oui, voilà. Donc, et on retombe dans cette fameuse définition de il y a ceux qui et ceux qui. Bon. Non, c'est plus subtil que ça. C'est que pour vivre culturellement dans une ville qui est administrée par quelqu'un qui, finalement, exclut un certain nombre de personnes de la société communale ou métropolitaine, ou j'en sais rien, enfin bref, d'une communauté, effectivement, donc là, on fait de l'idéologie et on n'est plus en charge d'une population. Si tu es maire dans une ville, tu t'occupes de tout le monde. De tout le monde. Ou alors, t'es pas maire, c'est-à-dire que dans la définition d'un maire dans une commune, c'est s'occuper de la population dans son entièreté. Si tu décides que tu vas t'occuper plutôt de cela et pas de cela, tu n'es plus maire, puisque t'es censé être en charge de toute la population. À partir du moment où tu ne veux pas t'occuper d'une partie de la population, tu n'es plus en charge de ta mairie. Tu fais des choix idéologiques, mais tu n'es plus en responsabilité de t'occuper des gens dont tu devras avoir la charge, puisque c'est dans la définition d'un maire d'une ville ou d'un village. Je veux dire, si tu es élu, c'est pour t'occuper de tout le monde. Alors après, il peut y avoir

0: des polémiques, peut y avoir des choses qui se passent pas bien, mais n'empêche que ton mandat, c'est si tu as 500 habitants, bah, tu es élu pour t'occuper des 500 habitants, et non pas de 250 ou de 100, ou de faire du lobbying, parce que bah, tiens, ça t'arrange, etc. Il faut quand même mesurer un petit peu ce truc-là. Donc les barbeaux, au fond, ils ne font que rappeler une vérité première, c'est que t'es pas là pour exclure qui que ce soit, t'es là pour t'en occuper. Toi, t'as été élu majoritairement, mais faut savoir que, pour terminer, dans une liste municipale, t'as des opposants.
1: Bien sûr.
0: Ils ont eu des voix, ces gens-là. Mmh. Ils ont une représentation à la mairie, et donc, même s'ils n'ont pas la majorité, ils ont quand même droit au chapitre. Voilà, c'est la démocratie. Du moins, j'ose encore l'espérer. Mmh. Voilà, donc les barbeaux, bah, ils sont le reflet de ça. Hein, ils n'en font pas des caisses. Ils disent que bah, ce n'est pas toujours simple d'avoir une politique culturelle libre et ouverte dans ce genre de commune, hein, puisque bah, voilà, on exclut quand même toujours plus ou moins quelqu'un. Et c'est tout. Mais ils n'en font pas des tonnes. Hein, ils n'appellent pas à la révolution. Mmh. Voilà. Mmh. Donc j'aime les barbeaux.
2: On a cru comprendre.
0: Ouais. Mmh. Voilà, on va les écouter si vous voulez bien.
1: Ah bah oui.
0: Très très bonne affiche. Allez voir un peu, parce qu'en plus, bon, ils ont aussi cette espèce de recul, voilà, et ils font les choses par eux-mêmes. Et j'ai trouvé ça très bien. On va écouter. Bah, y a plusieurs titres qui sont vachement bien. On va écouter Soleil. Allez, ça nous fait plaisir. Voilà. Les barbeaux dans Zone Mixte.

0: qu'est-ce que vous faites là? Bonjour. Je vous y prends, oui, c'est moi que je suis monsieur le maire. Bonjour. C'est moi que je commande, bande de peigne-cul. Vous n'avez pas une maison? Non, face d'un pivre? Je vous conseille de foutre le camp illico presto, hein? Et vous allez arrêter de faire du bruit. On n'en peut plus de votre pom-pom dans le village. Des subventions, il n'y en a plus. C'est fini. Qu'est-ce que ça veut dire, ça? Hein? Vous n'avez pas une famille? Vous n'avez pas les copines? Qu'est-ce que c'est ça? Un truc garçon. Bande d'homosexuels. Mais bon Dieu, du nom de Dieu, qu'est-ce que vous trifouillez, là? Vous êtes tout rastafinus, tout rast pas tout pareil. Alors, mais moi, je vous le dis, je vais vous surprendre, ça tombe sur vous. Et alors, aigu, la carrière. Honte à vous. La quatrette des Pax et Rouges. Pauvre drogué, féministe. Hippie, averti, espèce de l'intermité. Intermittent. Non, ça, ça risque pas de vous arriver, ça vous le veto. Intermittent, interminable, ouais.
1: Bon, c'est parti. Mesdames, mesdemoiselles, messieurs, bonsoir et tout simplement merci. Alors, merci tout d'abord à Jean-Yves, le curé de Maréras, Arlecchino, Pantalino, les six sœurs. Je tenais tout simplement à remercier l'armée des douze singes, Caco et ses poissons en pierre, les vautours de la sécurité, Kevin et Romuald, Megem, Ucop, Demaille, le gabier Raja, Butman, Gilo. Je tenais tout simplement à remercier le petit théâtre de...

0: Voilà, un petit mix, Karine, des Barbours. Mmh. Alors, ils sont capables de tout faire, à peu de choses près. Voilà, ils chantent en espagnol, ils ont vraiment tout un répertoire. Ils peuvent être dans la satire, et puis tout à coup reprendre les choses très musicalement parlant, etc. Donc, c'est ça que j'aime beaucoup, en fait, ils sont multi-instrumentistes, ils arrivent à tout faire. Il y a un violoniste sur scène, voilà. Et ils se la racontent pas. Donc ils font ça bien. En plus, ils respectent le public. C'était un show bien calibré. Et moi, j'ai beaucoup aimé. Voilà, c'est mon coup de cœur de Vache de Rock. Ça, c'est. Pourtant, je suis pas trop dans ce rayon là. Voilà.
1: Ouais, c'est vrai que c'est pas ton style de base, mais ça veut dire que c'est bon.
0: Ah oui, oui, oui.
1: Parce que.
0: Ouais, c'était bien. Mmh. Ouais. Alors, 18 Close.
1: Ah, ouais.
0: Bon.
1: Bah oui.
0: Ouais.
1: Bah, c'était déjà bien engagé pour moi vis-à-vis d'eux au niveau du Rock'n'Bock. Hein, mmh. Au moment du Rock'n'Bock. Le truc, c'est que j'avais pas pu
0: les voir en
1: concert. Donc, l'interview, c'était très bien passé avec eux. On avait bien accroché, quoi.
0: Ouais.
1: Et là, j'ai pu enfin les voir sur scène. Et ouais, moi j'avoue, ils m'ont scotché. J'aime beaucoup.
0: C'est bien, hein, ce trio assure méchamment. Hein.
1: Ah, ils assurent bien. Ouais.
0: Fabrice, ça t'a plu?
2: Ça aussi, moi j'ai...
0: Si je puis me permettre.
2: Ça a été mon groupe préféré de la soirée, sans problème.
0: Ah ouais?
2: Ah ouais.
0: D'accord.
2: Ah,
0: moi, bon, coup de cœur.
2: Ouais.
0: Ouais.
1: Ouais.
0: Bon, Fabrice est retourné au PMU, il sera là dans un instant. Alors oui, 18 Close, au fond, ce qui est bien, moi ce que j'ai apprécié, c'est bon, la virtuosité.
1: Mmh, c'est clair.
0: Parce que vraiment, les gars, ils assurent bien. Et là, encore une fois, j'insiste, ils ne se la racontent pas.
1: Ah non.
0: Ils ne sont pas dans les faits comme ça, ils n'en rajoutent pas. Non, c'est vraiment, c'est des musiciens purs et durs.
1: Et puis qu'ils prennent leur kiff, j'ai le sentiment.
0: Ouais.
1: Le batteur me... il était à fond. Ouais. Enfin, les deux autres aussi, mais lui, ça faisait un peu fragueule derrière.
0: Ouais, c'est
1: et
0: vrai.
1: C'est un compliment. Je sais pas s'il nous écoute.
0: Oui.
1: C'est un compliment. Les fragueules, c'est pas rien pour moi.
0: Ouais.
1: Mais non, ils étaient à fond, quoi. Mmh. Et puis c'est du bon. Franchement, c'est du bon. J'ai réécouté tout leur album là.
0: Ouais.
1: Sur une plateforme d'écoute. Je me suis régalée.
0: Oui, c'est vrai que c'est bien. On écoute, oui.
1: Ah ouais.
2: On écoute, avec plaisir.
0: Oui. Alors, ça s'appelle You Know. Et c'est l'album. Vous ne pouvez pas vous tromper. 18 Close.

0: C'est du cut.
1: Ouais, hein.
0: Ouais.
1: Ouais, c'est du cut.
0: Alors, je profite qu'on vient de les écouter, les 18 Close, justement. Ils ont publié, ils ont fait un retour, ils ont kiffé, hein, d'ailleurs. Ils disaient dans leur publication, entre Rock'n'Bock et Vache de Rock, on touche plus terre. Et, ben, en gros, ils passaient le message, si vous voulez nous faire jouer, n'hésitez pas à nous contacter, quoi. Donc, j'en profite, qu'on débriefe de ce festival de Vache de Rock pour les programmateurs. N'hésitez pas. C'est du tout cuit, c'est assuré. Le public, il partira direct avec 18 Close.
1: Oui, ça marche bien.
2: Ouais, pour retenir. Mmh. 18 Close.
1: 18 Close. Mmh. Bon, il y avait Pursuite. Ah, on a terminé par un truc de ouf.
0: Mais alors là, ouais, ouais. Par contre, alors là, c'est pareil, ouais. Ouais. Ah, moi, ils m'ont scotché. Vraiment, ils m'ont scotché.
1: C'était un gros bordel, hein. C'était dingue.
0: Ah, c'était. Ouais. C'était fort. Hein. Ouais. Ah ouais, Pursuite. Ouais. Là, j'avoue que ça m'a mis une claque.
1: Ouais. C'est un groupe très très particulier au fond, où ça part comme ça avec un guitariste très très talentueux. Et ensuite, ça peut prendre effectivement des accents techno.
0: Ouais.
1: Alors, moi, je suis un peu moins friand de ça, mais on disait avec Karine devant la scène.
0: Ah, ouais, ça passait crème. Hein.
1: Moi, je trouvais que c'était ambiant dans ces parties-là où finalement ils amorcent les morceaux. Et là, c'était beau, quoi.
0: C'était très beau. Alors, ils viennent, ils sont issus de formation non de jazz.
1: Ouais.
0: Moi, ça se sent d'ailleurs quand tu écoutes, quand ils jouent. Et ça dérive sur effectivement de la techno rock.
1: Ouais.
0: Mais on sent bien la maîtrise, quoi. Hein.
1: Ah oui, oui, oui.
0: Il y a du level aussi là.
1: Ouais.
0: Ah non, non, vraiment, moi là, j'ai pris une claque.
1: Impressionnant.
0: Ouais.
1: Je sais pas si ça va rendre, parce que je voulais essayer de rendre un peu cette ambiance live, parce que c'est un groupe qui est fait pour ça.
0: Complètement.
1: On peut pas écouter ça comme ça, de toute façon. Alors, je sais pas trop ce que ça va donner. On va écouter. Ah, ça démarre comme ça. Et voilà, ces parties-là, je les aime beaucoup.

0: On se rapproche tout doucement de la fin de ce concert. Merci beaucoup d'être aussi motivé, d'avoir autant la patate, ça fait plaisir. Un gros big up à Néonair qui a organisé toute cette soirée, un maximum de bruit pour eux s'il vous plaît. Et ensuite on laisse à la place à divers DJ qui ambianceront votre soirée jusqu'à 6h du matin.
1: Voilà, ça restitue un peu, à mon sens,
2: oui.
1: Voilà, ces montées qui confinent presque au post-rock à un moment donné.
2: Complètement, ouais. Et je trouve que là, depuis les artistes qu'on a rencontrés au Rock'n'Bock et à Vache de Rock, on a beaucoup parlé des émotions.
1: Oui.
2: Et là, t'as une variation d'émotions qui t'arrive, quoi.
1: J'adore.
2: Et puis alors pour finir, tu les retrouves au merch. Mmh. Là, jusqu'au bout, ils ont poussé le vice pour leur public parce que donc je leur ai pris un t-shirt. Bon, déjà c'est des chats.
1: Oui.
2: Bon, des chats un petit peu trop sympa. Les petites têtes de chat.
1: T'étais acquise.
2: Ouais, complet. Ouais. Ouais. Et en fait, autour du t-shirt, ils ont mis des bouts de papier, donc tout déchiré comme ça pour, tu sais, pour tenir le t-shirt en mode rondin.
1: Oui.
2: Collé avec des bouts de scotch, c'est le scotch que tu utilises pour fixer les câbles au sol.
1: Oui.
2: Pour qu'ils tiennent. Et sur chaque petit morceau de papier qui entourait donc chaque t-shirt, il y a un petit mot. Avec le prénom de chaque membre du groupe. Et merci, avec un petit cœur. Et je suis... Franchement, entre 18 Close, qui est pareil, d'une politesse et d'une gentillesse
1: c'est vrai.
2: Accessible. Et eux, j'étais refaite là, pour la soirée.
1: Et puis alors, j'insiste, Karine, sur la précision musicale du truc.
2: Oui.
1: Parce que là, alors dans l'extrait, enfin dans le titre qu'on va écouter, on entend parfaitement la montée du guitariste, la basse qui est très très à propos, le batteur, bon, n'en parlons pas.
2: C'est ça.
1: Et il y a cette harmonie, en fait, cette symbiose. Moi, j'adore ces climats, quoi. Voilà. Il y a pas photo.
2: Et même leur état d'esprit, parce qu'à un moment ils sont intervenus.
1: Oui.
2: Parce que bon, voilà,
1: ça bougeait un peu.
2: Ça bougeait un peu. Il y avait des jeunes un peu.
1: Oui.
2: Voilà.
1: Oui.
2: Et les mots qu'ils ont eus pour calmer ça, c'était beau.
1: Ouais.
2: On est là pour vivre la musique ensemble et
1: pas se foutre sur la gueule.
2: Et être dans la bienveillance.
1: Exactement.
2: Et c'est ouais. Non, voilà les. Voilà, mon premier coup de cœur confirmé. 18 Close et puis
1: poursuite. Ouais.
2: Après voilà le reste des autres groupes très bien aussi. Hein.
1: Oui bien sûr. Oui on avait du très très bon TKOs et compagnie.
2: Ouais.
1: Oui. C'était bien foutu.
2: C'était une belle édition.
1: Une belle organisation musicalement irréprochable et ça a été vraiment un très très beau truc. Enfin moi je me suis éclaté et
2: il y avait du monde. Toi tu t'es éclaté clairement.
1: Ah, oui,
2: toi t'étais au taquet.
1: J'ai beaucoup aimé.
2: T'as vu ta plus grande fan avec toi.
1: Ah bah oui. Les DJ qui étaient là et qui nous ont donné sur la scène B un show qui était vraiment bien parce que pareil, pas dans l'exagération, c'était bien foutu, classique, mais ils nous ont donné du bon son. Et voilà, c'était parfait. Eh bien, c'était une belle édition, hein, Fabrice.
3: Ah oui, tout à fait. On peut le dire que vraiment, on en a pris plein les oreilles, on a fait des belles rencontres, y compris les auditeurs qui sont venus nous dire bonjour.
1: Mais oui, à peine arrivé sur le site, c'était bien agréable. Oui.
3: Et puis un petit coucou à la radio, et puis. Puis bon, oui, plein de bons moments, plein de gens qu'on retrouve régulièrement, avec qui on garde des liens d'année en année, comme ça, c'est assez, assez
1: vrai.
3: Magique.
1: C'est vrai que c'est bien.
2: D'ailleurs, on salue bien fortement Marie,
1: bien sûr, et toute
2: les
1: la
2: jeunes
1: bande,
2: de la MJC VS,
1: qui
2: animaient le Vache de Radio, et puis
1: Alexandre.
3: Et puis Dominique, le président.
2: Dominique.
1: Ouais.
2: Ah ouais, une belle équipe aussi, là.
1: Belle équipe, avec beaucoup, beaucoup de bénévoles. Mmh. Ça reste un festoche sans salariés.
2: Et tout à fait.
1: Tout à fait. Oui.
2: Et qui ont gardé le sourire.
1: Oui.
2: Même quand il y a eu le gros boom, le gros coup de rush au moment de manger, quoi.
1: Oui.
2: Je les regardais faire. Franchement, ils chômaient pas. Et ils a... celui qui nous a servi, Fabrice et moi, il avait des tampons vache de rock tatoués partout sur le visage. Et il c'est... franchement, c'était le rush. Hein.
1: Oui.
2: Et tous, hein, que ce soit aux boissons ou à la nourriture,
1: oui, oui.
2: Au plus consistant, ils avaient tous le sourire, quoi.
1: Ouais.
2: Et tous gentils.
1: Oui, ça s'est remarquablement passé. Et ouais. Voilà, je trouve.
2: Donc
1: que
2: bravo.
1: C'est...
2: Ouais, oui, oui.
1: Ouais, c'est une belle organisation. Tiens, ouais. On va continuer à parler musique.
2: Allez.
3: Ah bah d'accord. Ouais.
1: Allez. Je vous fais écouter un truc.
3: Bah tiens, n'aie pas peur.
1: Mais oui, allez.

0: Alors, ça c'est. Alors, vous aimez ça, Karine? Tu as apprécié ou pas?
1: Oui.
0: Oui. Fabrice?
2: Moyen.
0: Oui. Moi, il y avait des petits accents de Massive Attack au départ.
1: Ah, c'est ça,
0: Oui.
1: oui.
0: Oui, j'avoue que je suis très sensible à ça. Donc, ces Monsters Florence, ils seront au Magic Mirror le samedi 10 octobre, au NJP, bien entendu. Ils sont britanniques, ils viennent de Colchester. C'est un sextuor, hein, n'y voyez pas de malice. Et donc, c'est du hip-hop, bien entendu, anglais, britannique. Et j'ai écouté pas mal de trucs. Ça, c'est un extrait de leur dernier album. Et j'avoue que j'aime bien. Donc, si vous souhaitez vous rendre au NJP, ce sera donc au Magic Mirror, à la même affiche, à partir de 23h45. Alors évidemment, c'est... Bon, bref. Bon, en même temps, c'est dimanche, le lendemain, donc ça va. Et puis, n'hésitez pas, il y aura Hypnosis Therapy aussi. Ce sont des Coréens qui font de l'électro à cette même soirée. Et donc, il faudra pas rater ça, 23h45, Monster Florence, c'est bah voilà, ça c'est un petit coup de cœur. Et puis il y en a un autre qui arrive tout de suite, parce qu'on parle évidemment du NJP où nous serons en direct. Fabrice, tu y seras,
2: bien sûr,
0: c'est ça,
2: oui.
0: Dans le cadre de Pépinière en fait. Et d'ores et déjà, on peut dire que il y aura pas mal de choses pour ce Pépinière en fait. Je retrouve ma petite programmation et là, vous prendrez plaisir à venir. Écoutez, gratuitement, on insiste, hein. C'est gratuit, Pépinière en fait. Et là, vous verrez pas mal de choses. Alors, si je retrouve, voilà, c'est ça. Il y aura des déambulations avec une fanfare garage qui s'appelle Slack Dog. Il y aura Kraken Orchestra. Sur la scène mobile, parce qu'il y aura des choses pratiquement dans tout le parc de la Pépinière. Il y aura Pharax, Clara Viola, comment dire, c'est le titre du groupe, hein. Jacques Simard, je m'appelle Pierre, moi j'aime bien les noms de groupes comme ça, moi je m'appelle Hervé, comment vas-tu? Et donc Arakilo, ça c'est rigolo, La Chica, ça je connais, Agoro, Quartier Musique, ils seront là. Au Magique, dès 48 heures. Oh, et tu vas adorer, Karine, le nom du groupe, fallait vraiment aller le chercher, celui-là. Pouf Pouf Pantoufle.
2: Pouf Pouf Pantoufle. Original.
1: C'est pas facile à dire, hein.
0: Non,
1: c'est... Pouf Pouf Pantoufle.
0: Violetta. Non, pardon, Violette Pie. Voilà, ils vont me massacrer. Photon. Il y aura sur la scène du fond du parc, il y aura l'école, au pluriel, les écoles de musique du Grand Nancy. Et puis à la Pépinière, j'aime bien, il y aura un parcours sonore libre, toujours de 14h30, on y reviendra en détail bien entendu, à 18h, qui s'appelle Pulse à l'oreille, fallait y penser à ça aussi. Mmh. Pulse à l'oreille. Sur le parvis du théâtre de marionnettes, il y aura un spectacle pop qui s'appelle Moby Love. À la roseraie, il y aura Zac Zac Tac. Zac Zac Zazatac, je vais y arriver. Je trouve qu'il. Bon, bref, à 17h, il y aura le gâteau sur la cerise.
1: Pas mal.
0: À la roseraie. Mmh. Et puis au resto Bon Manger. Ouais, il y a un resto qui s'appelle Bon Manger. Eh bien, il y aura quoi? Il y aura Fabrice, Francis et toutes les autres radios. C'est Pulse Asso Radio. Voilà, dans l'après-midi, donc émission sur les radios locales. Bon, alors mon deuxième coup de cœur, après, c'est vous qui voyez. Mamal Hans, j'ai trouvé. Alors, ce sont. C'est encore des Britanniques, ce sont des Anglais. Ils fusionnent alors le jazz, le minimalisme, le post-rock, tiens, comme par hasard. Mm-hmm. Et ils ont un nouvel album qui s'appelle Circadia. Le groupe franchit vraiment un cap. Et j'ai adoré ça. Je vous fais participer, hein, je vous fais profiter. Donc, je précise la date. Là, il s'agit du lundi 12 octobre à partir de 20h. Coup de cœur, Mamal Hans, les Anglais. Et. On va écouter ça tout de suite parce que ça s'écoute et c'est beau. Bon, après, voilà, hein, c'est vous qui voyez, vous avez le choix, mais il y a une belle affiche.

0: Karine va dire encore « cut ».
1: Oui.
0: Alors là, on retrouve effectivement un petit peu ce jazz fusion où se mélangent les instruments avec des montées fortes, des répétitions, etc. Ils sont capables de faire beaucoup de choses. Ça, c'est un extrait d'un album de 2017. Leur dernier album, j'ai quelques titres, on les passera au fur et à mesure. Donc, ne ratez pas ça. Moi, ça m'a plu. Après, c'est vous qui voyez. Enfin, dernier coup de cœur. Pardon, Karine, excuse-moi, vas-y.
1: Mais je disais, il y a un autre truc à pas rater avant ton coup de cœur.
0: Vas-y.
1: C'est que à partir de demain sur le site de Graffiti, on va mettre en place des jeux concours pour des places chez Paulette.
0: Ah.
1: Donc c'est Ghana Full.
0: Ah bah oui, ce vieux groupe, on l'écoutera, tiens.
1: Ouais, qui est lyonnais.
0: Ouais, que je connais bien.
1: Givor.
0: Ouais, c'est ça. Et ils existent encore.
1: Et ben ils reviennent.
0: Ils reviennent. Ouais.
1: Et il y aura aussi, donc ça, ce sera un jeu pour le concert du 2 octobre. Et le 4 octobre, c'est Big Big Train.
0: Ah, ça, je connais.
1: Groupe britannique aussi.
0: C'est vachement bien, c'est de la musique progressive.
1: Exactement, c'est pour ça que je rebondissais sur...
0: Bien sûr, alors si...
1: C'est là qu'il faut que je le place, quoi.
0: Oui, alors, tu sais, Ghana Full, ils étaient dans l'écurie de Ange à une époque.
1: Ouais, ça m'étonne pas.
0: C'était un label de Belfort qui existait à l'époque. Je crois que c'était Crypto, mais je suis pas sûr, il faudrait que je vérifie. Puis je dois avoir ça en vinyle. Ça te parle, Fabrice Ghana
2: Full? Oui, ça me parle.
0: Oui. Bon, bah le retour de Ghana Full, comme quoi les vieux ne meurent jamais.
1: Et voilà.
2: Ça fera plaisir de les réentendre.
0: Oui. Big Big Train, c'est vachement bien. C'est de la musique rock progressive. Bon, moi c'est mon truc. Voilà, donnez, et viendez chez Paulette pour ces beaux concerts.
1: Bah, jouez.
0: Jouez. On écoutera Ghana Full, tiens, Karine, tu m'y feras penser avant la fin de l'émission. Dernier petit coup de cœur. Il y en a pas mal. Alors, ça se passe toujours au Magic Mirror, parce que c'est quand même là où se situent les affiches un peu, très actuelles, un petit peu underground, un peu alternative. Et là, il y a un groupe qui s'appelle Opus King. Moi j'aime bien. On va écouter The Sweet Goodbye. Ils seront au Magic Mirror et là ce sera. Moi je vous donnerai la date tout à l'heure. Je l'ai pas là.
2: Si vous êtes sage.
0: Oui, si vous êtes sage.

0: encore du cut, Karine, hein, je sais pas si t'as remarqué.
1: Oui, j'aime bien.
0: T'aimes bien?
1: Ça va.
0: Ouais, c'est pas mal quand même.
1: C'est pas mal, oui, oui, oui. Ouais. J'ai pas dit que c'était pas bien.
0: Oui, oui. Opus King, alors, ils viennent de Brighton, ce sera au Magic Mirror le 14, mon cher Fabrice, à 23h45 pour les,
2: oh,
0: couches,
2: super.
0: Pour les couches tard. Alors, j'avoue très honnêtement que la plupart du temps, ces affiches-là, pour moi, m'intéressent plus, finalement, que... Bon, après, voilà, c'était aussi une époque où le Magic, il garde sa vocation première, c'est de faire découvrir des groupes qui sont pas nécessairement très connus, oui. Après, il y a évidemment ceux qui connaissent tout ça, et je sais qu'il y a vraiment les passionnés qui, eux, enfin, on leur apprend rien, ces groupes-là existent, et ils sont à voir et à écouter. Bon, à côté de ça, il y a des grosses affiches. On a parlé de Pink Martini, que tu connais, Karine.
2: Je ne veux pas travailler.
1: Je m'y fais pas, ou non.
0: Oui, mais oui.
1: Mais oui, ça, je connais.
0: Mais bien sûr.
1: Bon, du coup.
0: Mais voilà, du coup, par mais conséquent.
1: Oui.
2: Ils sont déjà passés il y a quelques dizaines d'années.
0: Oui, hein, c'est pas nouveau, NJP, oui. Pete Doherty, bon, voilà. Tout le monde sait qui est Pete Doherty.
1: Je pense que là, ça va.
0: Oui.
1: Ouais, bon, j'ai.
0: C'est. Ouais. Définition, la légende du rock britannique, avec un nouvel album qui s'appelle Feel Better Alive, entouré d'un groupe prestigieux, et revisite donc ses fameux classiques des Libertines et des Baby Chambles. Voilà.
1: D'accord.
0: Bah oui. Donc bon, ça va marcher. Sam Sauvage, j'attire votre. On aime bien Sam Sauvage et James Baker. Donc ça, ça ne pas rater. Et puis voilà, on en reparlera au fur et à mesure, puisque il y aura probablement des places à gagner sur le site de Radio Graffiti. Alors, tiens, Ganafoul.
1: Allez,
0: ah
1: oui. Ganafoul.
0: Alors Ganafoul, bon, je crois qu'ils ont sorti un album en 2026.
2: Ils ont un vieux, hein, que ça nous rappelle des souvenirs.
0: Oh bah, t'as bien failli crever.
1: Ah bah voilà.
0: Voilà. Ah, tu m'as cherché, Fabrice. Moi, je te renvoie l'ascenseur. Hein. Ganafoul.

0: c'est pratiquement le premier titre qui n'est pas cut. Donc on a c'est le temps, c'est bien ça. Voilà.
1: Ouais, ça change. Hein.
0: Ça change. Un album de 2014, Fabrice.
1: D'accord.
0: Voilà. Bon, Gunnaful. Ah oui, tiens, Big Big Train, un extrait. C'est quand ça déjà, Karine?
2: Le 4 octobre.
0: Ah oui, c'est bientôt. Hein. Donc, c'est bien. J'ai pas eu l'occasion de découvrir le dernier album, donc on va écouter un titre. Et alors, oui, c'est un très très bon groupe de musique progressive. Mais je me répète.

0: Bon, Fabrice, tu sais de quoi il s'agit comme instrument? Oui, oh, tu connais, forcément.
1: Ouais, je ne sais plus comment ça s'appelle.
0: Ça s'appelle du oud.
1: Ouais, le oud, voilà.
0: Alors, il y aura un des maîtres du oud au NJP, hein. Donc n'hésitez pas, c'est d'affaire Youssef, il sera là, je crois que c'est à la salle Poirel, à vérifier sur le programme. Et puis, ma chère Karine, deux titres pour clore cette émission, parce que, alors, oui, je m'excuse, c'est un peu tamponné, Big Big Train, vous avez bien compris de quoi il s'agissait, c'est un groupe vraiment classique, de musique... Musique progressive.
2: Progressive, oui, voilà. Pardon.
0: Ah, Karine était partie, là, elle était déjà sur la route. Alors, on va écouter Altin Gun. Vous aimez ça?
1: Bah, dites donc.
0: Ouais, ouais, ça vous parle ou pas?
1: Pas du tout.
0: Non. Bon, alors.
2: Comment t'as dit?
0: Altin Gun.
2: Altin.
0: Ouais, c'est vachement bien. Il y en

0: Ah, Altingen. Il y a de quoi, non? Vous aimez ça ou pas?
1: Eh ben, j'adore.
2: Ouais, ça a l'air sympa.
0: Je suis content. Je suis content. Il y en a en prog sur Graffiti. C'est, ils sont au NJP. Voilà. Ça se passe de commentaires. Allez voir ça.
1: Ah, ça donne envie, là.
0: Ils sont d'origine batave. Je crois qu'ils viennent d'Hollande et en partie de Turquie. Mais il faut que je vérifie ces infos de tête, hein, comme ça. Très bon groupe. On finit cette émission très, très, très, très musicale sur Graffiti. Bordel. Hein, on est bien, là,
1: hein? Oh, on est bien, Tintin.
0: Oui, on est bien. Alors, je ne sais pas si Karine va se lancer. Bon, je ne suis pas sûr. Ah. Mais après,
1: ben,
0: on ne sait pas. On
2: dans
0: sait
2: du
0: pas.
2: Ventre.
0: Oui, non, mais tout peut arriver. Tout peut arriver. Moi, je... Bon, on écoute ça et on va voir si ça marche.

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0: Sam Sauvage.
1: D'accord.
0: Hein?
1: Eh ben j'aime bien.
0: Ah bah alors. Eh ben oui, Sam Sauvage, ONJP.
1: Ça me fait penser un peu à une espèce de mélange. Un fond de Philippe Catherine.
0: Et oui, oui, oui.
1: Et là, à la fin, dans l'écrit, j'avais l'impression d'entendre Jimmy Somerville.
0: Ouais, dans le rythme.
1: Hein. À la fin.
0: Hein. Oh là là là là. Ne me tente pas.
1: Ah.
0: Ne me tente pas. Alors, quand même, on va le dire. Jimmy Somerville, c'était une tuerie absolue.
1: Mais complet. Ah oui, oui, oui, carrément.
0: Incroyable. Mmh. Incroyable. À une époque, c'est très daté époque, c'est-à-dire que là, bah, on était dans quelque chose d'assez lourd à porter.
1: Oui.
0: Et Jimmy Somerville, au fond, c'était un peu l'expression de tout ça. Et moi, je me souviens de cette époque. Mm. Fabrice, ça ne t'a pas échappé?
2: Non, non, bien sûr.
0: C'était une voix incroyable. Est-ce que j'ai ça en magasin? Oui.
2: Oh, sûrement.
0: Ah oui.
1: Tu dois avoir ça.
0: J'hésitais, je voulais qu'on termine par un truc, mais après, bon, je sais pas. Là, allez, oui.
1: Eh, ben bah, sinon, oh. On se fait livrer des pizzas.
0: Mais oui, mais non, oui. Mais non, pizza.
2: Tant qu'il fait pas ennui, c'est bon.
0: Hein. Non, et puis franchement, c'est. Oh, tu viens de me rappeler un truc, oui.
1: Ah, bah voilà.
0: C'était Bronski Beat.
1: Oui.
0: Eh ouais, Bronski Beat. Incroyable, ce truc. Wow. Bon, alors, oui.
1: Les communards.
0: Ah, les communards. Mais il y a eu Bronski Beat après.
1: Mais il y a eu Bronski Beat.
0: Oui, les communards avant. Oui, t'as
1: c'est
0: raison.
1: Ça.
0: Je crois que c'était dans le bon sens.

0: après cet effort intense suscité par Karine, parce qu'il ne faut pas me dire des choses comme ça.
1: Je ne m'attendais pas à provoquer un effet comme ça.
0: On va terminer par quelque chose de cool, c'est à l'adresse de Fabrice. Ça lui rappellera des souvenirs fantastiques. Et après, on se dit au revoir.
1: Il cherche.
0: Attention. Non, non, non. Bon, allez.

0: Voilà, sur ces beaux gémissements de la regrettée Donna Summer, on va se dire au revoir. J'espère que ça va vous porter toute une partie de la soirée dans le calme, la sérénité. Faites pas de folie, mais bon, en même temps, c'était Donna Summer, quoi.
1: Hein oh bah si, après ça, faites des folies. Hein.
0: Ouais, ouais. Bon.
2: Allez, laissez-vous aller.
0: Ouais. Quelle chanteuse, hein. Ouais.
1: Faites l'amour, pas la guerre.
0: Elle avait un producteur allemand, Giorgio Moroder, qui était un génie, en tout cas, parce que elle a été sur le devant de la scène durant de nombreuses années avec ce qu'on appelait le courant disco.
1: Disco.
0: Bon, ce titre-là avait fait ça. Au moment où il est paru, il y a la version longue qui est pas loin de 20 minutes quand même. Hein.
1: Oui, c'est vrai.
0: Oui. Donc, t'as le temps de voir venir. Voilà. Et je pense que
1: c'est long.
0: Oui, mais c'était taillé vraiment pour ça. C'était un grand moment de.
1: Ça a dû faire sensation.
0: Ça a dû faire sensation. Oui.
1: C'est sorti.
0: Bon, il y en avait un autre. Comment il s'appelait le bonhomme omnipotent qui faisait faire des bébés aux Américains? Il y avait une grosse voix comme ça.
2: Barry White.
1: Ah, Barry White.
0: Bon, on termine par ça, on termine par Barry.
1: Allez,
0: on va pas se refuser ça. Et après, on remballe. Hein, parce que faut pas déconner, on n'est pas là que pour ça. Bon, alors, Barry White. Alors, il faudra qu'on fasse une spéciale funk.
2: On vient remorse de suite ou on attend après?
1: On attend encore un peu.
0: Je sais pas, Fabrice, tu vas te coucher là? Non, pas tout de suite.
2: Pas encore, non.
0: Alors, j'hésite. Oh, tiens, on va.
1: La plouf.
0: À la plouf, oui. J'ai des super titres là dans mes.
1: Ouais. Moi, bon. Je serais toi, Fabrice, je dirais au revoir tout de suite.
2: Au revoir tout de suite.
0: Allez, tiens, on va écouter ça. Oui, allez, portez-vous bien.
1: Oui.
0: Salut, Karine.
1: Eh ben, au revoir Hervé.
0: À la semaine prochaine.
2: Allez.
1: Pour l'Assemblée Générale de Graffiti.
0: Oui, oui.
1: Voilà.
2: Au revoir les auditeurs, les auditrices.
1: Au revoir les auditrices.
2: Au revoir tout le monde.
1: Les auditeurs, les gens.
0: Ciao.
2: La Royotte.
1: Oui. De nous écouter.
0: Ça, c'est Laurent.
2: La Royotte.

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0: Alors, bah, ça fait du bien de commencer Zone Mixte avec quelque chose d'oriental. C'est Baobab. Baobab, j'aime bien le nom en plus. Bonjour Karine, bonjour Fabrice. Fabrizio.
1: Bonjour.
0: Salut bon Karine.
2: Bonjour tout le monde.
0: Ça va?
2: Ouais, ça va.
0: Bon, la forme?
1: Tranquille.
0: Oui, tranquille. Ma chère Karine, on va d'ores et déjà parler de ce que nous avons vécu à Vache de Roc. C'était samedi dernier. Fabrice, ton point de vue?
1: Oh bah encore une super soirée. Vraiment, tout s'est bien passé, à part la fumée de l'incendie de Loire, qui n'était pas si loin que ça. Donc,
0: Oui, Paprec. Oui, Paprec près de chez vous.
1: Ouais.
0: Oui. Bon, il y avait on a failli d'ailleurs tomber en amour avec le nuage, mais on s'est rendu compte que c'était de la fumée.
2: C'est ça. On est arrivé à Pimpin.
0: Oui.
2: Oh, c'est beau, t'as vu, regarde dans le ciel.
0: Oui.
2: Bon, après, on a compris que c'était pas du tout un nuage.
0: Non,
2: effectivement.
0: Pas du tout.
2: Et que là, c'était beaucoup moins drôle, du coup.
0: Ouais. Alors.
2: Il y a quand même eu des blessés. Enfin, ouais.
0: Oui. Paprec qui a brûlé pour la seconde fois, semble-t-il, c'est ça.
1: Il paraît, ouais.
0: Ouais. Bon, alors après, voilà. Après coup, j'ai appris qu'il n'y avait pas de risque, en tout cas pour les humains. À suivre. Moi, je continue à. Alors, sans être parano, hein, mais je continue à penser que tout ce qui circule dans l'atmosphère, à un moment donné, il faut bien que ça.
1: Ça retombe.
0: Ça retombe quelque part.
1: Ah oui.
2: De par le fait.
0: Alors, bon, je ne sais pas trop. C'est quoi? Usine de recyclage, hein, c'est ça?
2: C'est ça.
1: Ouais.
0: Ouais. Ouais, mais quoi?
1: Avec beaucoup de plastique.
0: Ah, ouais, donc, bof. Oui, c'est pas terrible quand même.
2: Non, mais c'est comme Tchernobyl. Hein.
0: Ça s'était arrêté à la frontière.
2: Ça s'était arrêté. Hein.
0: Ouais.
2: Bah oui.
0: Alors, qu'est-ce qui vous a plu, qu'est-ce qui vous a pas plu? Allez, Karine.
2: Alors, pas plu, aucun groupe ne m'a pas plu.
0: D'accord.
2: Je te laisse faire le débrief pour les barbeaux. Parce que, voilà, je sais que tu le feras bien.
0: Oui.
2: Puis moi, je les ai pas beaucoup vus. En plus, on était en train de manger, finalement, avec Fabrice.
1: C'est vrai.
0: Comment?
2: Oui.
0: Mais c'est insupportable d'entendre ça.
2: Ah ouais, non, c'était bien, on avait faim. Donc, on était assis.
0: Oui.
2: Et puis voilà. On a papoté de choses et d'autres, effectivement.
0: Et vous n'avez pas. Alors, vous les avez entendus?
2: Mais il y avait un. Déjà, il y avait beaucoup de monde.
1: Ouais, il y avait un brouhaha énorme sous la tente.
2: Ouais. Ouais. On s'est fait la réflexion. Hein.
0: Ah, ça a bougé. Hein.
2: Mais
0: ça a bien bougé avec les barbeaux.
2: Voilà.
0: Ouais.
2: Donc, je pense que tu sauras. Du coup, tu pourras le faire bien mieux que moi.
0: Eh bien, moi, j'estime. Enfin, après, voilà, ça n'engage que moi, mais c'était le concert de Vache de Roc. Dans la mesure où, comme à chaque fois dans leur programmation, il y a ce groupe. Entre guillemets, dit festif. Alors, bon, je ne suis pas un fan absolu de tout ça. Et je me dis, bon, ça va taper un petit peu à droite ou à gauche, et puis on va rigoler, et puis on va se dire, allez, on passe un bon moment. Et ben non. Là, il y a, comment dire, il y a une énergie, un humour qui n'est pas surfait, c'est-à-dire que les choses viennent très naturellement. Ils ont cette faconde, j'aime bien cette expression. C'est-à-dire qu'ils arrivent à t'emmener dans des univers pour lesquels tu n'étais pas forcément taillé. Quoi.
2: C'est fort, ça.
0: Je me suis bougé le cul. Parce que c'est, peu importe l'arthrose, peu importe les vertèbres brinque-ballant, ils ont quand même cette possibilité d'amener les gens à vivre avec eux un moment de live. Et ils n'en rajoutent pas des caisses, ils le font avec un humour que je trouve assez... c'est pas l'appel au peuple, c'est pas quelque chose comme ça, non, non. C'est quelque chose d'assez discret, paradoxalement, pour une scène. Quand on sait qu'ils viennent de Béziers, et d'un sus nommé, et je pèse mes mots, dans sus, il y a nommé, il s'appelle Ménard, Robert Ménard, de sinistre réputation. Alors je dis ça, c'est mon point de vue, ça n'engage que moi. Je préviens tout de suite les auditeurs et auditrices. Robert Ménard, c'est quelqu'un qui était patron de Reporters sans frontières, à une époque qui est très très très lointaine en ce qui le concerne, puisque il était censé quand même faire preuve de retenue et en tout cas de défendre la profession des journalistes. Et puis, bah, il est devenu ce qu'il est aujourd'hui, c'est-à-dire un habitué des plateaux polémiques où on l'invite pour faire le buzz, parce que c'est un mec qui a une espèce, soi-disant, une espèce de langage de franc-parler, comme ça, et où il exprime, il a été quand même soutien de Marine Le Pen, il a été élu d'ailleurs en tant que tel. Et au fond, il a cette espèce de vision du monde qui est très clivante, qui fait qu'il y aurait des bons et des mauvais, des bons et des méchants. On connaît bien cette rhétorique permanente, voilà, qui ne fait... qui tient pas compte de l'individu, au fond. Voilà. On va, on va raisonner en termes de « oh bah ceux-là, oui, on les connaît », ou « ceux-là, bah oui », etc.
1: Éventuellement de leur bronzage, quoi.
0: Ah bah ça, alors là, si on rentre... Et puis, une des dernières affiches municipales pour la rentrée, c'était « nous, ici, on aime les femmes, on aime la police et on aime je sais plus quoi ». Bon, bref. C'était sur les... comment ? Sur les abribus. Alors... tu sais, le côté bon chrétien, et voilà, n'ayez pas d'inquiétude, on vous préserve, et on est chez nous et pas ailleurs. Bon, ça peut se discuter. Après tout, il a été élu, hein, Karine. Il a été élu. Hein,
2: oui, tout voilà, à fait.
0: Donc,
2: oui, oui.
0: Bon, bah, c'est la démocratie, on appelle ça la démocratie. N'empêche que les Barbeaux, eux, bah, ils ont choisi leur camp. Alors après, on dira, bah oui, c'est un groupe, ils sont un peu gauchistes, tiens, la bonne nouvelle, punk rock, etc. Non.
2: C'est des soldats banques.
0: Oui, voilà. Donc, allez hop, et on retombe dans cette fameuse définition de il y a ceux qui et ceux qui. Bon. Non, c'est plus subtil que ça. C'est que pour vivre culturellement dans une ville qui est administrée par quelqu'un qui. Finalement exclut un certain nombre de personnes de la société communale ou métropolitaine, ou j'en sais rien, enfin bref, d'une communauté, bah, effectivement, donc là, on fait de l'idéologie et on n'est plus en charge d'une population. Si tu es maire dans une ville, eh ben, tu t'occupes de tout le monde. De tout le monde. Ou alors, t'es pas maire, c'est-à-dire que dans la définition... d'un maire dans une commune, c'est s'occuper de la population dans son entièreté. Si tu décides que tu vas t'occuper plutôt de cela et pas de cela, bah, tu n'es plus maire, puisque voilà, t'es censé être en charge de toute la population. À partir du moment où tu ne veux pas t'occuper d'une partie de la population, tu n'es plus en charge de ta mairie. Tu fais des choix idéologiques, mais tu n'es plus en responsabilité de t'occuper des gens dont tu devras avoir la charge, puisque c'est dans la définition d'un maire, d'une ville ou d'un village. Je veux dire, c'est, si tu es élu, c'est pour t'occuper de tout le monde. Alors après, il peut y avoir des polémiques, il peut y avoir des choses qui ne se passent pas bien, mais n'empêche que ton mandat, c'est si tu as 500 habitants, bah, tu es élu pour t'occuper des 500 habitants, et non pas de 250 ou de 100, ou de faire du lobbying, parce que bah, tiens, ça t'arrange, etc. Il faut quand même mesurer un petit peu ce truc-là. Donc les Barbeaux, au fond, ils ne font que rappeler une vérité première, c'est que t'es pas là pour exclure qui que ce soit, t'es là pour t'en occuper. Toi, t'as été élu majoritairement, mais il faut savoir que, pour terminer, dans une liste municipale, t'as des opposants.
2: Bien sûr.
0: Ils ont eu des voix, ces gens-là. Ils ont une représentation à la mairie, et donc, même s'ils n'ont pas la majorité, ils ont quand même droit au chapitre. Voilà, c'est la démocratie. Du moins, j'ose encore l'espérer. Voilà, donc les Barbeaux, bah, ils sont le reflet de ça. Hein, ils n'en font pas des caisses. Ils disent que bah, c'est pas toujours simple d'avoir une politique culturelle libre et ouverte dans ce genre de commune, hein, puisque bah, voilà, on exclut quand même toujours plus ou moins quelqu'un. Et c'est tout. Mais ils n'en font pas des tonnes. Hein, ils appellent pas à la révolution. Voilà. Donc j'aime les Barbeaux.
1: On a cru comprendre.
0: Ouais. Voilà, on va les écouter si vous voulez bien.
2: Ah bah oui.
0: Très très bonne affiche. Allez voir un peu, parce qu'en plus, bon, ils ont aussi cette espèce de recul, voilà, et ils font les choses par eux-mêmes. J'ai trouvé ça très bien. On va écouter. Bah, il y a plusieurs titres qui sont vachement bien. On va écouter Soleil. Allez, ça nous fait plaisir. Voilà. Les Barbeaux dans Zone Mixte.

0: Eh ben alors, qu'est-ce que vous faites là? Je vous y prends, oui, c'est moi que je suis monsieur le maire. C'est moi que je commande, bande de peigne-cul. Vous avez pas une maison? Face d'un pivre? Je vous conseille de foutre le camp illico presto, hein? Et vous allez arrêter de faire du bruit. On n'en peut plus de votre pom-pom dans le village. Des subventions, il n'y en a plus. C'est fini. Qu'est-ce que ça veut dire, ça? Hein? Vous avez pas une famille? Vous avez pas les copines? Qu'est-ce que c'est, ça? Entre garçons. Bande d'homosexuels. Mais bon Dieu, du nom de Dieu, qu'est-ce que vous défouillez, là? Vous êtes tout rastafinus, tout raspapaï. Alors, mais moi, je vous le dis, je vais vous jeter ça. Et alors, aigu la garée, honte à vous, la quatrette des Pax et Rouge, pauvre drogué féministe, hippie, averti, espèce d'intermittent, intermittent, bon, ça, ça risque pas de vous arriver, ça vous le veto, intermittent, interminable, ouais.
1: Vous m'entendez? Bon, c'est parti. Mesdames, mesdemoiselles et messieurs, bonsoir et tout simplement merci. Alors merci tout d'abord à Jean-Yves Le...

0: Voilà, un petit mix, Karine, des Barbeaux. Mmh. Alors, ils sont capables de tout faire, à peu de choses près. Voilà, ils chantent en espagnol, ils ont vraiment tout un répertoire. Ils peuvent être dans la satire, et puis tout à coup reprendre les choses très musicalement parlant, etc. Donc, c'est ça que j'aime beaucoup. En fait, ils sont multi-instrumentistes, ils arrivent à tout faire. Il y a un violoniste sur scène, voilà. Et ils se la racontent pas. Donc, ils font ça bien. En plus, ils respectent le public. C'était un show bien calibré. Et moi, j'ai beaucoup aimé. Voilà. C'est mon coup de cœur de Vache de Rock, ça. Pourtant, je suis pas trop dans ce rayon-là. Voilà.
1: Ouais, c'est vrai que c'est pas ton style de base, mais. Ça veut dire que c'est bon.
0: Ah oui.
1: Parce que.
0: Ouais, c'était bien. Mmh. Ouais. Alors, 18 Close.
1: Ah, ouais.
0: Bon.
1: Bah oui.
0: Oui.
1: Bah, c'était déjà bien engagé pour moi vis-à-vis d'eux au niveau du Rock'n'Bock. Hein, mmh. Au moment du Rock'n'Bock. Le truc, c'est que j'avais pas pu.
0: Les voir en
1: concert. Donc, l'interview, c'était très bien passé avec eux. On avait bien accroché, quoi.
0: Ouais.
1: Et là, j'ai pu enfin les voir sur scène. Et ouais, moi j'avoue, ils m'ont scotché. J'aime beaucoup.
0: C'est bien, hein, ce trio assure méchamment. Hein.
1: Ouais, ils assurent bien. Ouais. Ouais.
0: Fabrice, ça t'a plu ?
2: Si
0: je puis me permettre.
2: Ça a été mon groupe préféré de la soirée, sans problème.
0: Ah ouais ?
2: Ah ouais.
0: D'accord. Bon, coup de cœur.
2: Ouais.
0: Ouais.
1: Ouais.
0: Bon, Fabrice est

0: on est au PMU, il sera là dans un instant. Qu'est-ce que je... Alors oui, Hiting Close, au fond, ce qui est bien, moi ce que j'ai apprécié, c'est bon, la virtuosité.
1: Mmh, c'est clair.
0: Parce que vraiment, les gars, ils assurent bien. Et là, encore une fois, j'insiste, ils ne se la racontent pas.
1: Ah non.
0: Ils ne sont pas dans les faits comme ça, non, ils n'en rajoutent pas. Non, c'est vraiment, c'est des musiciens purs et durs.
1: Et puis qu'ils prennent leur kiff, j'ai le sentiment.
0: Ouais.
1: Le batteur me... il était à fond. Ouais. Enfin, les deux autres aussi, mais lui, c'était, ça faisait un peu fragueule derrière.
0: Ouais, c'est
1: et
0: vrai.
1: C'est un compliment. Je sais pas s'il nous écoute.
0: Mais ouais, ouais, ouais.
1: C'est un compliment. Les fragueules, c'est pas rien pour moi.
0: Ouais.
1: Mais non, ils étaient à fond, quoi. Mmh. Et puis c'est du bon. Franchement, c'est du bon. J'ai réécouté tout leur album là.
0: Ouais.
1: Sur une plateforme d'écoute. Je me suis régalée.
0: Oui, c'est vrai que c'est bien. On écoute, oui.
1: Ah ouais.
2: On écoute, avec plaisir.
0: Oui. Alors, ça s'appelle You Know. Et c'est l'album. Vous ne pouvez pas vous tromper. Hiting Close.

0: C'est du cut.
1: Ouais, hein.
0: Ouais.
1: Ouais, c'est du cut.
0: Alors, je profite qu'on vient de les écouter, les 18 Close, justement. Ils ont publié, ils ont fait un retour, ils ont kiffé, hein, d'ailleurs. Ils disaient dans leur publication, entre Rock'n'Bock et Vache de Rock, on touche plus terre. Et, ben, en gros, ils passaient le message, si vous voulez nous faire jouer, n'hésitez pas à nous contacter, quoi. Donc, j'en profite qu'on débriefe de ce festival de Vache de Rock pour les programmateurs. N'hésitez pas. C'est du tout cuit, c'est assuré. Le public, il partira direct avec 18 Close.
1: Oui, ça marche bien.
2: Ouais, pour retenir.
1: Ouais.
2: 18 Close.
1: 18 Close. Bon, il y avait pure suite.
0: Ah,
1: on a terminé par un truc de ouf.
0: Mais alors là, ouais, par contre, alors là, c'est pareil, ouais.
1: Ouais. Ah, moi,
0: ils m'ont scotché. Vraiment, ils m'ont scotché.
1: C'était un gros bordel, hein. C'était dingue.
0: Ah,
1: hein.
0: C'était.
1: Ouais.
0: C'était fort, hein.
1: Ouais.
0: Ah ouais, pure suite.
1: Ouais.
0: Là, j'avoue que ça m'a mis une claque.
1: Oui. Mm. C'est un groupe très, très particulier, au fond. Où ça part comme ça, avec un guitariste très, très talentueux.
0: Mm.
1: Et ensuite, ça peut prendre effectivement des accents techno.
0: Ouais.
1: Alors, moi, je suis un peu moins friand de ça. Mais on disait avec Karine devant la scène.
0: Ah, enfin, ça passait crème. Hein.
1: Moi, je trouvais que c'était ambiant dans ces parties-là où finalement ils amorcent les morceaux. Et là, c'était beau, quoi.
0: C'était ouais. Très beau. Alors, ouais. Ils viennent, ils sont issus de formation au nom de jazz.
1: Ouais.
0: Moi, ça se sent d'ailleurs quand
1: oui.
0: Tu écoutes, quand ils jouent. Et ça dérive sur effectivement de la techno-rock.
1: Ouais.
0: Mais on sent bien la maîtrise, quoi. Hein.
1: Ah oui, oui, oui.
0: Il y a du level aussi, là.
1: Ouais,
0: Ah non, non, vraiment, moi, là, j'ai pris une claque.
1: Impressionnant.
0: Ouais.
1: Alors, je ne sais pas si ça va rendre, parce que je voulais essayer de rendre un peu cette ambiance live, parce que c'est un groupe qui est fait pour ça.
0: Complètement.
1: On ne peut pas écouter ça comme ça,
0: c'est
1: de toute façon. Alors, je ne sais pas trop ce que ça va donner. On va écouter. Ah, ça démarre comme ça. Et voilà, ces parties-là, je les aime beaucoup.

0: On se rapproche tout doucement de la fin de ce concert. Merci beaucoup d'être aussi motivé, d'avoir autant la patate, ça fait plaisir. Un gros big up à Néonair qui a organisé toute cette soirée. Un maximum de bruit pour eux, s'il vous plaît. Et ensuite, on laisse à la place à divers DJ qui ambianceront votre soirée jusqu'à 6h du matin.
1: Voilà, ça restitue un peu, à mon sens,
2: oui.
1: Voilà, c'est monté qui confine presque au post-rock à un moment donné.
2: Complètement, ouais. Et je trouve que là, depuis les artistes qu'on a rencontrés au Rock'n'Bock et à Vache de Rock, on a beaucoup parlé des émotions.
1: Oui.
2: Et là, t'as une variation d'émotions qui t'arrive, quoi.
1: J'adore.
2: Et puis alors, pour finir, tu les retrouves au merch. Mmh. Là, jusqu'au bout, ils ont poussé le vice pour leur public parce que donc je leur ai pris un t-shirt. Bon, déjà, c'est des chats.
1: Oui.
2: Bon, des chats un petit peu trop sympa. T'étais
1: acquise.
2: Ouais, complet. Oui. Ouais. Et en fait, autour du t-shirt, ils ont mis des bouts de papier, donc tout déchiré comme ça pour, tu sais, pour tenir le t-shirt en mode rondin.
1: Oui.
2: Collé avec des bouts de scotch, c'est le scotch que tu utilises pour fixer les câbles au sol.
1: Oui.
2: Pour qu'ils tiennent. Et sur chaque petit morceau de papier qui entourait donc chaque t-shirt, il y a un petit mot. Avec le prénom de chaque membre du groupe. Et merci, avec un petit cœur. Et je suis... Wow. Franchement, entre 18 Close, qui est pareil, d'une politesse et d'une gentillesse accessible, et eux, ben voilà, là, j'étais refaite là, pour la soirée.
1: Et puis alors, j'insiste, hein, Karine, sur la précision musicale du truc.
2: Oui.
1: Parce que là, alors dans l'extrait, enfin dans le titre qu'on vient d'écouter, on entend parfaitement la montée du guitariste, la basse qui est très très à propos, le batteur, bon, n'en parlons pas. Et il y a cette harmonie, en fait, cette symbiose. Moi, j'adore ces climats, quoi. Voilà. Y a pas photo.
2: Et même leur état d'esprit, parce qu'à un moment ils sont intervenus.
1: Oui.
2: Parce que bon, voilà, ça bougeait un peu. Il y avait des jeunes un peu.
1: Oui.
2: Voilà.
1: Oui.
2: Et les mots qu'ils ont eus pour calmer ça, c'était beau.
1: Ouais.
2: On est là pour vivre la musique ensemble
1: et pas se foutre sur la gueule.
2: Être dans la bienveillance.
1: Exactement.
2: Et c'est ouais. Non, voilà les. Voilà, mon premier coup de cœur confirmé. 18 Close et puis
1: poursuite. Ouais.
2: Après voilà le reste des autres groupes très bien aussi. Hein.
1: Oui bien sûr. Oui on avait du très très bon Tecaros et compagnie.
2: Ouais.
1: Oui. C'était bien foutu.
2: C'était une belle édition.
1: Une belle organisation musicalement irréprochable ça a été vraiment un très très beau truc. Enfin moi je me suis éclaté.
2: Il y avait du monde.
1: Ouais,
2: toi tu t'es éclaté clairement.
1: Ah, oui,
2: toi t'étais au taquet.
1: J'ai beaucoup aimé.
2: T'avais ta plus grande fan avec toi.
1: Ah bah oui. Donc, les DJ qui étaient là et qui nous ont donné sur la scène B un show qui était vraiment bien parce que pareil, pas dans l'exagération, c'était bien foutu, classique, mais ils nous ont donné du bon son. Et voilà, c'était parfait. Eh bien, c'était une belle édition, hein, Fabrice.
3: Ah oui, tout à fait. On peut le dire que vraiment, on en a pris plein les oreilles, on a fait des belles rencontres, y compris les auditeurs qui sont venus dire bonjour.
1: Mais oui, à peine arrivé sur le site, c'était bien agréable. Ouais.
3: Et puis un petit coucou à la radio, et puis. Puis bon, oui, plein de bons moments, plein de gens qu'on retrouve régulièrement, avec qui on garde des liens d'année en année, comme ça, c'est assez, assez magique.
1: C'est vrai que c'est bien.
2: D'ailleurs, on salue bien fortement Marie,
1: bien sûr, et toute
2: les
1: la
2: jeunes
1: bande,
2: de la MJC VS, qui animaient Vache de Radio, et puis
1: Alexandre,
3: et puis Dominique, le président.
2: Dominique.
1: Ouais.
2: Ah ouais, une belle équipe aussi, là.
1: Belle équipe, avec beaucoup, beaucoup de bénévoles. Ça reste un festoche sans salariés.
2: Et tout à fait. Et qui ont gardé le sourire.
1: Oui.
2: Même quand il y a eu le gros boom, le gros coup de rush au moment de manger, quoi.
1: Oui.
2: Je les regardais faire. Franchement, ils chômaient pas. Et ils a... celui qui nous a servi, Fabrice et moi, il avait des tampons vaches de roc tatoués partout sur le visage. Et il s'est... franchement, c'était le rush. Hein.
1: Oui.
2: Et tous, hein, que ce soit aux boissons ou à la nourriture,
1: oui, oui.
2: Au plus consistant, ils avaient tous le sourire, quoi.
1: Ouais.
2: Et tous gentils.
1: Oui, ça s'est remarquablement passé. Et ouais. Voilà, je trouve.
2: Donc
1: que
2: bravo.
1: C'est
2: une... ouais,
1: bravo. Ouais, c'est une belle organisation. Tiens, ouais. On va continuer à parler musique.
2: Allez.
3: Ah bah d'accord. Ouais.
1: Allez. Je vous fais écouter un truc.
3: Bah tiens, n'aie pas peur.
1: Mais oui, allez.

0: Alors, ça c'est... Alors, vous aimez ça, Karine? Tu as apprécié ou pas?
1: Oui.
0: Oui. Fabrice?
2: Moyen.
0: Oui. Moi, il y avait des petits accents de Massive Attack au départ.
1: Ah, c'est ça.
0: Ouais. Oui. Oui. J'avoue que je suis très sensible à ça. Donc, ces Monster Florence, ils seront au Magic Mirror le samedi 10 octobre. Au NJP, bien entendu. Ils sont britanniques, ils viennent de Colchester. C'est un sextuor, hein, n'y voyez pas de malice. Et donc, c'est du hip-hop, bien entendu, anglais, britannique. Et j'ai écouté pas mal de trucs. Ça, c'est un extrait de leur dernier album. Et j'avoue que j'aime bien. Donc, si vous souhaitez vous rendre au NJP, ce sera donc au Magic Mirror. La même affiche à partir de 23h45. Alors, évidemment, c'est... Bon bref. Bon, en même temps, c'est dimanche, le lendemain, donc ça va. Et puis, n'hésitez pas, il y aura Hypnosis Therapy aussi. Ce sont des Coréens qui font de l'électro à cette même soirée. Et donc, il ne faudra pas le... il ne faudra pas rater ça, 23h45, Monster Florence, c'est bah voilà, ça c'est un petit coup de cœur. Et puis il y en a un autre qui arrive tout de suite, puisqu'on parle évidemment du NJP où nous serons en direct. Fabrice, tu y seras,
2: bien sûr,
0: ça.
2: Oui, oui.
0: Dans le cadre de Pépinière en fait. Et d'ores et déjà, on peut dire que bah il y aura pas mal de choses pour ce Pépinière en fait. Je retrouve ma petite programmation. Et bah là, vous prendrez plaisir à venir écouter gratuitement. On insiste, hein. C'est gratuit, Pépinière en fait. Et là, vous verrez pas mal de choses. Alors, si je retrouve, voilà, c'est ça. Il y aura des déambulations avec une fanfare garage qui s'appelle Slack Dog. Il y aura Kraken Orchestra. Sur la scène mobile, parce qu'il y aura des choses pratiquement dans tout le parc de la Pépinière. Il y aura Pharax, Clara Viola, comment dire, c'est le titre du groupe, hein. Jacques Simard, je m'appelle Pierre, moi j'aime bien les noms de groupe comme ça, moi je m'appelle Hervé, comment vas-tu? Et donc Araquilo, ça c'est rigolo, la Chica, ça je connais, Agoro, Quartier Musique, ils seront là. Au Magique, dès 48 heures. Ah, et tu vas adorer, Karine, le nom du groupe. Fallait vraiment aller le chercher, celui-là. Pouf, pouf, pantoufle.
2: Pouf, pouf, pantoufle. Pouf, pouf,
1: pantoufle. C'est pas facile à dire, hein.
0: Non,
1: c'est... Pouf, pouf, pantoufle. Pantoufle.
0: Violetta. Non, pardon, Violette Pie. Voilà, oh ils vont me massacrer. Photon. Il y aura sur la scène du fond du parc, il y aura l'école, au pluriel, les écoles de musique du Grand Nancy. Et puis à la Pépinière, j'aime bien, il y aura un parcours sonore libre, toujours de 14h30, on y reviendra en détail bien entendu, à 18h, qui s'appelle Pulse à l'oreille, fallait y penser à ça aussi. Pulse à l'oreille. Sur le parvis du théâtre de marionnettes, il y aura un spectacle pop qui s'appelle Moby Love. À la roseraie, il y aura Zac Zac Tac. Zac Zac Zazatac, je vais y arriver. Je trouve qu'il. Bon, bref, à 17h, il y aura le gâteau sur la cerise.
1: Pas mal.
0: À la roseraie. Mmh. Et puis au resto Bon Manger. Ouais, il y a un resto qui s'appelle Bon Manger. Eh bien, il y aura quoi? Il y aura Fabrice, Francis et toutes les autres radios. C'est Pulse Asso Radio. Voilà, dans l'après-midi, donc émission sur les radios locales. Bon, alors, mon deuxième coup de cœur, après, c'est vous qui voyez. Mamal Hans, j'ai trouvé. Alors, ce sont c'est encore des Britanniques, ce sont des Anglais. Ils fusionnent alors le jazz, le minimalisme, le post-rock, tiens, comme par hasard. Mm-hmm. Et ils ont un nouvel album qui s'appelle Circadia. Le groupe franchit vraiment un cap. Et j'ai adoré ça. Je vous fais participer, hein, je vous fais profiter. Donc c'est, je précise la date, là il s'agit du lundi 12 octobre à partir de 20h. Coup de cœur, Mamal Hans, les Anglais. Et on va écouter ça tout de suite parce que bah, ça s'écoute et c'est beau. Bon après voilà, hein, c'est vous qui voyez, vous avez le choix, mais il y a une belle affiche.

0: Karine va dire encore cut. Alors là, on retrouve effectivement un petit peu ce jazz fusion où se mélangent les instruments avec des montées fortes, des répétitions, etc. Ils sont capables de faire beaucoup de choses. Ça, c'est un extrait d'un album de 2017. Leur dernier album, j'ai quelques titres, on les passera au fur et à mesure. Donc, ne ratez pas ça. Moi, ça m'a plu. Après, c'est vous qui voyez. Enfin, dernier coup de cœur. Pardon, Karine, excuse-moi, vas-y.
1: Mais je disais, il y a un autre truc à pas rater,
0: oui,
1: avant ton coup de cœur.
0: Vas-y.
1: C'est que à partir de demain, sur le site de Graffiti,
0: oui,
1: on va mettre en place des jeux concours,
0: oui,
1: pour des places chez Paulette.
0: Ah.
1: Donc c'est Ghana Fool.
0: Ah bah oui, ce vieux groupe, on l'écoutera, tiens.
1: Ouais, qui est, oui, lyonnais.
0: Ouais, que je connais bien.
1: Givor.
0: Ouais, c'est ça.
1: Et
0: ils existent encore.
1: Eh ben ils reviennent.
0: Ouais, ouais, ils reviennent.
1: Ouais, ouais, ils reviennent.
0: Ouais.
1: Et il y aura aussi, donc ça, ce sera un jeu pour le concert du 2 octobre.
0: Mmh.
1: Et le 4 octobre, c'est Big Big Train.
0: Ah, ça, je connais.
1: Groupe c'est, britannique aussi.
0: C'est vachement bien, c'est de la musique progressive.
1: Exactement, c'est, ouais, pour ça que je rebondissais sur...
0: Ah bah bien sûr, alors si...
1: C'est,
0: bon,
1: c'est là qu'il faut que je le place, quoi.
0: Oui, alors, tu sais, Ghana Fool, ils étaient dans l'écurie de Ange à une époque.
1: Ouais, ça m'étonne pas.
0: C'était un label de Belfort qui existait à l'époque. Je crois que c'était Crypto, mais je suis pas sûr, il faudrait que je vérifie.
1: Mm-hmm.
0: Puis je dois avoir ça en vinyle. Ça te parle, Fabrice
2: Ghana? Oui, oui, ça me, ouais, parle.
0: Ouais. Bon, bah, le retour de Ghana Fool, comme quoi les vieux ne meurent jamais.
1: Et voilà.
2: Et, plaisir, ça, voilà, fera plaisir de les réentendre.
0: Oui. Big Big Crane, c'est vachement bien. C'est de la musique rock progressive. Bon, moi, c'est mon truc. Voilà, donnez, et viendez chez Paulette pour ces beaux concerts.
1: Bah, jouez.
0: Jouez. On écoutera Ghana Fool, tiens, Karine, tu, ouais, m'y feras penser avant la fin de,
1: okay,
0: l'émission. Dernier petit coup de cœur. Alors, bon, il y en a pas mal. Alors, ça se passe toujours au Magic Mirror, parce que c'est quand même là où se situent bon, les affiches un peu, comment, très actuelles, un petit
2: underground.
0: Peu underground, un peu alternative. Et là, il y a un groupe qui s'appelle Opus King. Bon, moi j'aime bien. On va écouter The Sweet Goodbye. Ils seront au Magic Mirror et là, ce sera. Moi, je vous donnerai la date tout à l'heure. Je l'ai pas là.
2: Si vous êtes sage.
0: Oui, si vous êtes sage.

0: Encore du cut, Karine, hein, je sais pas si t'as remarqué.
1: Oui, j'aime bien.
0: T'aimes bien?
1: Ça va.
0: Ouais, c'est pas mal quand même.
1: C'est pas mal, oui, oui, oui. Ouais. J'ai pas dit que c'était pas bien.
0: Oui, oui. Opus King, alors, ils viennent de Brighton. Ce sera au Magic Mirror le 14, mon cher Fabrice, à 23h45 pour les,
2: oh,
0: couches,
2: super.
0: Pour les couches tard. Alors, j'avoue très honnêtement que la plupart du temps, ces affiches-là, pour moi, m'intéressent plus, finalement, que... Bon, après, voilà, c'était aussi une époque où le Magic, il garde sa vocation première, c'est de faire découvrir des groupes qui ne sont pas nécessairement très... comment dire, très connus, oui. Après, il y a évidemment ceux qui connaissent tout ça, et je sais qu'il y a vraiment les passionnés qui, eux, enfin, on leur apprend rien, ces groupes-là existent, et ils sont à voir et à écouter. Bon, à côté de ça, il y a des grosses affiches. On a parlé de Pink Martini, que tu connais, Karine.
2: Je ne veux pas travailler.
1: Je m'y fais pas, ou non.
0: Oui, mais oui.
1: Mais oui, ça, je connais.
0: Mais bien sûr.
1: Bon, du coup.
0: Mais voilà, du coup, par mais conséquent.
1: Oui. Voilà.
2: Ils sont déjà passés il y a quelques dizaines d'années.
0: Oui, hein, c'est pas enfin, c'est pas nouveau, NJP, oui. Pete Doherty, bon, bah, voilà. Tout le monde sait qui est Pete Doherty.
1: Je pense que là, ça va.
0: Ouais.
1: Ouais.
0: Définition, la légende du rock britannique, avec un nouvel album qui s'appelle Feel Better Alive, entouré d'un groupe prestigieux, et revisite donc ses fameux classiques des Libertines et des Baby Chambles. Voilà.
1: D'accord.
0: Bah oui, donc bon, ça va marcher. Sam Sauvage, j'attire votre... On aime bien Sam Sauvage. Et James Baker. Donc ça, ça ne pas raté. Et puis voilà, on en reparlera au fur et à mesure, puisqu'il y aura probablement des places à gagner sur le site de Radio Graffiti. Alors, tiens, Ganafool.
1: Allez, ah oui. Ganafool.
0: Alors, Ganafool, bon, je crois qu'ils ont sorti un album en 2026.
2: Oh, ils ont un vieux, hein, ça nous rappelle des souvenirs.
0: Oh, bah, t'as bien failli crever.
1: Ah, bah voilà.
0: Voilà. Ah, tu m'as cherché, Fabrice, moi je te renvoie l'ascenseur. Hein. Ganafool.

0: C'est pratiquement le premier titre qui n'est pas cut. Donc on a c'est le vrai. Temps, c'est bien ça. Voilà.
1: Ça change.
0: Un album de 2014, Fabrice.
1: D'accord. Voilà.
0: Bon, Gunnaful. Ah oui, tiens, Big Big Train, un extrait. C'est quand ça déjà, Karine?
2: Le 4 octobre.
0: Ah oui, c'est bientôt. Hein. Donc, c'est bien. Je n'ai pas eu l'occasion de découvrir le dernier album, donc on va écouter un titre. Et alors, oui, c'est un très très bon groupe de musique progressive. Mais je me répète. Allez.

0: Bon, Fabrice, tu sais de quoi il s'agit comme instrument?
1: Oui.
0: Oh, tu connais, forcément.
1: Oui, je ne sais plus comment ça s'appelle.
0: Ça s'appelle du oud.
1: Oui, le oud. Voilà.
0: Alors, il y aura un des maîtres du oud au NJP. Hein. Donc, n'hésitez pas. C'est d'affaire Youssef. Il sera là, je crois que c'est à la salle Poirel, à vérifier sur le programme. Et puis, ma chère Karine, deux titres pour clore cette émission, parce que, alors, oui, je m'excuse, ça a un peu tamponné Big Big Train. Vous avez bien compris de quoi il s'agissait. C'est un groupe vraiment classique de musique. Musique progressive.
2: Progressive, oui, voilà. Pardon.
0: Ah, Karine était partie, là, elle était déjà sur la route. Alors, on va écouter Altin Gun. Vous aimez ça?
1: Bah, dites donc.
0: Ouais, ouais, mm-hmm. Ça vous parle ou pas?
1: Pas du tout.
0: Non. Bon, alors.
2: Comment t'as dit?
0: Altin Gun.
2: Altin.
0: Ouais, c'est vachement bien. Il y en a en prog sur Radio Graffiti. Et alors, c'est vraiment là encore quelque chose de cool. Moi, j'adore ça, mais après, voilà.

0: Ah, Altingen, y a de quoi, non? Vous aimez ça ou pas?
1: Eh ben j'adore.
2: Ouais, ah,
0: je suis content. Je suis content. Il y en a en prog sur Graffiti, c'est ils sont au NJP. Voilà, ça se passe de commentaires, allez voir ça.
1: Ah, ça donne envie là.
0: Ils sont d'origine batave. Je crois qu'ils viennent d'Hollande et en partie de Turquie. Mais il faut que je vérifie ces infos de tête hein, comme ça. Très bon groupe. On finit cette émission très très très très musicale sur Graffiti, bordel. Hein, on est bien là.
1: Oh, on est bien, Tintin.
0: Oui, on est bien. Bah tiens, bon, alors je sais pas si Karine va se lancer. Bon, je suis pas sûr. Ah. Mais après, on ne sait pas. On
2: dans
0: sait
2: du ventre.
0: Ouais, non, mais tout peut arriver. Tout peut arriver. Moi, je bon, on écoute ça et on va voir si ça marche.

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0: Sam Sauvage.
1: D'accord.
0: Hein ?
1: Eh ben, j'aime bien.
0: Ah, bah alors. Eh ben oui, Sam Sauvage, ONJP.
1: Ça me fait penser un peu à une espèce de mélange. Un fond de Philippe Catherine.
0: Et oui, oui, oui.
1: Et là, à la fin, dans les cris, j'avais l'impression d'entendre Jimmy Somerville.
0: Oui, dans le rythme.
1: Hein. À la fin. Hein,
0: oh voilà. là. Ne me tente pas.
1: Ah.
0: Ne me tente pas. Alors, quand même, on va le dire. Jimmy Somerville, c'était une tuerie absolue.
1: Mais complet. Ah oui, oui, carrément.
0: Incroyable. Mmh. Incroyable. À une époque, c'est très daté époque. C'est-à-dire que là, bah, on était dans quelque chose d'assez lourd à porter.
1: Oui.
0: Et Jimmy Somerville, au fond, c'était un peu l'expression de tout ça. Et moi, je me souviens de cette époque. Mmh. Fabrice, ça ne t'a pas échappé ?
2: Non, non, bien sûr.
0: C'était une voix incroyable. Est-ce que j'ai ça en magasin ? Oui.
2: Oh, sûrement.
0: Ah oui.
1: Tu dois avoir ça.
0: J'hésitais, je voulais qu'on termine par un truc, mais après, bon, je sais pas. allez, oui.
1: Eh, ben sinon, on se fait livrer des pizzas.
0: Mais oui, mais non, mais non, pizza.
2: Tant qu'il fait pas ennui, c'est bon.
0: Hein. Non, et puis franchement, c'est. Oh, tu viens de me rappeler un truc, oui.
1: Ah, bah voilà.
0: C'était Bronski Beat.
1: Oui.
0: Eh ouais, Bronski Beat. Incroyable, ce truc. Wow. Bon, alors, oui.
1: Les Communards.
0: Ah, les Communards. Mais il y a eu Bronski Beat après.
1: Il y a eu Bronski Beat.
0: Oui, les Communards avant. Oui, t'as raison. C'est ça. Je crois que c'était dans le bon sens. Hein.

0: après cet effort intense suscité par Karine, parce qu'il ne faut pas me dire des choses comme ça.
1: Ah, je ne m'attendais pas à provoquer un effet comme ça.
0: On va terminer par quelque chose de cool, c'est à l'adresse de Fabrice. Ça lui rappellera des souvenirs fantastiques. Et après, on se dit au revoir.
1: Il cherche.
0: Attention. Non, les non, non. Bon, allez.

0: Voilà, sur ces beaux gémissements de la regrettée Donna Summer, on va se dire au revoir. J'espère que ça va vous porter toute une partie de la soirée dans le calme, la sérénité. Faites pas de folie, mais bon, en même temps, c'était Donna Summer, quoi.
1: Hein oh bah si, après ça, faites des folies. Hein.
0: Ouais, ouais. Bon.
2: Ah oui, laissez-vous aller.
0: Ouais. Quelle chanteuse. Hein. Ouais.
1: Faites l'amour, pas la guerre.
0: Elle avait un producteur allemand, Giorgio Moroder, qui était un génie, en tout cas parce que elle a été sur le devant de la scène durant de nombreuses années avec ce qu'on appelait le courant disco.
1: Disco.
0: Bon, ce titre-là avait fait sa. Au moment où il est paru, il y a la version longue qui est pas loin de 20 minutes quand même. Hein.
1: Oui, c'est vrai.
0: Oui. Donc, t'as le temps de voir venir. Voilà. Et je pense que
1: c'est long.
0: Oui, mais c'était taillé vraiment pour ça. C'était un grand moment de.
1: Ça a dû faire sensation.
0: Ça a dû faire sensation. Oui.
1: C'est sorti.
0: Bon, il y en avait un autre. Comment il s'appelait le bonhomme omnipotent qui faisait faire des bébés aux Américains? Il y avait une grosse voix comme ça.
2: Barry White.
1: Oh,
0: bah oui. Bon, on termine par ça. On termine par Barry.
1: Allez,
0: on va pas se refuser ça. Et après, on remballe, hein, parce que faut pas déconner. On n'est pas là que pour ça. Bon, alors Barry White. Alors, il faudra qu'on fasse une spéciale funk.
2: On dira au revoir tout de suite ou on attend après.
1: On attend encore un peu.
0: Je sais pas, Fabrice, tu vas te coucher là? Non, pas tout de suite.
2: Pas encore, non.
0: Alors, allez. Ah, je sais pas, j'hésite. Oh, tiens, on
1: fais
0: va.
1: À la plouf.
0: À la plouf, oui. J'ai des super titres là dans mes.
1: Ouais. Moi, bon. Je serais toi, Fabrice, je dirais au revoir tout de suite.
2: Au revoir tout de suite.
0: Allez, tiens, on va écouter ça. Oui. Allez, portez-vous bien.
1: Oui.
0: Salut, Karine.
1: Eh ben, au revoir Hervé.
0: À la semaine prochaine.
2: Allez.
1: Pour l'Assemblée Générale de Graffiti.
0: Oui, oui.
1: Voilà.
2: Au revoir les auditeurs, les auditrices.
1: Au revoir les auditrices.
2: Au revoir tout le monde.
1: Les auditeurs, les gens.
0: Ciao.
2: La revoyotte.
1: Merci de nous écouter.
0: Ça, c'est Laurent.
2: La revoyotte.

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